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Et je vous passe aussi les meilleurs moments du réveil, chérie. Tout est calé. On découvre tout ça après Britney Spears et Tony.

0: Bon début de journée avec Chéri FM, voici Alex et Tiffany. Avec l'équipe, on parle de cinéma ce matin. Tiffany nous a trouvé dans le Réveil Chéri le classement des meilleures séries du siècle. Elle nous en cite quelques-unes pendant que je vous prépare la playlist 2000. Lucy Pearl et Christophe Maé sur Chéri FM. Bon réveil.
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2: Selon le New York Times, voici les 100 meilleures séries. Alors, je vais évidemment pas vous les faire. Je vais vous donner, par exemple, les 5 premières. Alors, Fleabag, à la 5e place.
3: Si la quelqu'un...
2: Fleabag, si quelqu'un...
4: C'est une série anglaise.
2: Ouais, c'est une série anglaise. Je veux bien, mais alors, à 5e position, je veux dire...
3: Je suis pas Succession... calé en série, mais là, ouais.
2: Succession 4e, je suis d'accord. Oui. Mad Men, ok, 3e. À 3e place, Mad Men. Non. 2e, The Wire, c'est quand même à l'ancienne, mais pourquoi pas. Breaking Bad, j'adore, c'est un chef d'œuvre, c'est banger. Mais alors, première place. Bon, oui, peut-être première place pour Breaking Bad, je veux bien. Mais on trouve par exemple,
3: il y en a d'autres quand même, non ?
2: Il y a Tchernobyl à la 19e, The Crown 20e, mais c'est devant Lost qui est seulement à la 22e, Black Mirror 26e. Va savoir pourquoi on a des émissions télé comme

0: Survivor, le meilleur pâtissier. RuPaul, on adore, mais vraiment,
1: ouais, RuPaul,
0: mais c'est pas une série.
1: Okay.
0: Peaky Blinders, 40e. Twin Peaks, c'est même pas la vraie. C'est The Return.
2: C'est la deuxième saison.
0: On retrouve seulement pour les Français le Bureau des Légendes. Il n'y a pas Versailles, il n'y a pas Brève, par exemple.
1: D'accord.
0: The Shield, ok, 70e. Squid Game, 72e place.
3: Moi, la fin a été nulle de Squid Game.
0: Dexter, 88e. Je vais juste vous dire très rapidement les séries qu'on ne retrouve pas.
3: Il n'y
0: a pas 24 heures chrono. Il n'y a pas Friends.
1: Ah, d'accord.
0: Il n'y a pas Desperate Housewives.
1: C'est bien le classement.
0: Il n'y a pas The Walking Dead. Il n'y a pas Les Simpsons, The Big Bang Theory, Dr. House, Grey's Anatomy, Homeland, Prison Break, Narcos, Euphoria. Il n'y a pas Papa Schultz. Il n'y a pas Le Cosby Show. Il n'y a pas Mr. Bean.
1: Les Cosby Show, d'abord,
0: c'est ça. On va où, là? On marche sur la tête.
1: Je suis d'accord avec toi. Arnold et Willy sont même pas dans les 10 premiers.
0: T'as raison.
1: Je n'avais pas vu venir ce coup de gueule.
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0: Démarrer la journée avec Chérie FM, on est mardi aujourd'hui et le soleil devrait nous tenir compagnie en journée. Il sera légèrement voilé et ce sera beaucoup plus nuageux sur la pointe bretonne, le Roussillon, l'Hérault et du Rhône-Alpes au Grand Est. Les températures seront encore élevées pour la saison, de 23 à 29 degrés cet après-midi sur la moitié nord et de 24 à 31 degrés sur la moitié sud. On revient sur les bons moments du réveil, Chérie, après la playlist 2000, Ricky Martin et Vanessa Carlton sur Chérie FM.
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0: Ambiance estivale dès le réveil avec la playlist 2000 sur Chérie FM. Et puis ambiance rire et bonne humeur assurée le matin avec le réveil chérie. On va jouer au qui chante. Et Tiffany était en mode imitation hier matin et a joué avec Séverine dans les Ardennes. Je vous passe après Pink et Naturally 7 dans la playlist 2000 sur Chérie FM.
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2: On va bien s'amuser.
3: Salut Séverine, comment allez-vous ce matin?
2: Séverine.
3: Bienvenue sur Chérie FM.
4: Bonjour Tiffany, bonjour Alex.
2: Salut Séverine, content de vous accueillir ce matin.
4: Ça va super, le lundi matin, ça va... Bon, on va dire que ça va toujours.
3: Oui, on commence une nouvelle semaine, puis vous avez le sourire, c'est tellement agréable.
2: On va bien s'amuser Séverine, ensemble, puisque, vous le savez peut-être, le jeu de 6h20, un membre de l'équipe a un talent. Et aujourd'hui, nous allons jouer avec Tiffany. Tiffany qui regarde les séries, les films, les pubs. Et tiens, aujourd'hui, on va s'intéresser à une pub publicité, avec quelqu'un qui l'a incarné il y a quelques années, qu'on va peut-être retrouver ce soir à la télévision. Attention, Tiffany, musique, c'est à toi.
5: J'aime ces moments-là. On est là tous ensemble et le ballon est sur le sol. Les regards qui se croisent. Taisez-vous, Séverine. C'est toujours les mêmes gestes. D'abord la jambe.
4: Ah oui, c'est toujours les mêmes gestes, c'est
3: évident. D'abord. Ma chérie, je rigole.
2: Eh ben super.
3: J'ai même eu besoin de dire d'abord la jambe gauche, vous avez deviné toute seule.
4: La jambe gauche en premier, puis après
3: bien
4: la jambe
3: sûr,
4: droite.
3: Toujours. Et puis une gorgée de.
2: Ben vous le faites bien, Séverine, aussi. Hein,
4: moi, je fais plus l'accent belge. Je fais Zidane belge.
2: Le Zidane belge.
3: Alors, ici,
2: mais la musique, Séverine va nous faire le Zidane belge. Vas-y, Séverine.
4: Moi, je saurais faire. Hein. Je mets d'abord la chaussette droite, puis après la chaussette gauche, puis après j'y vais. Hein. Moi, j'y vais, je saute dans le temps, hein, directement. Hein.
2: Bon, j'ai dit, venez nous rejoindre pour le jeu de 6h20, désormais.
3: Je dis que vous savez faire, Séverine.
4: Mais
3: il n'y
4: a pas de problème.
3: Je vous adore.
2: On vous envoie le mug collector Chérie FM. Gardez votre sourire, c'était sympa de vous avoir ce matin avec nous.
4: Pas de soucis, je vous souhaite une bonne journée à tous.
2: Gros bisous.
3: Vous êtes la meilleure, salut.
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2: Oh non!

0: réveil avec Chérie FM, c'est Christelle Mauduit. Tout va bien pour vous? Allez, voici Alex et Tiffany. L'équipe traîne pas mal sur les réseaux. Et ce week-end, Tiffany est tombée sur une info qui a refait sa journée. Les Gremlins sont de retour. Elle nous en parle et donne aussi avec l'équipe les suites de films qu'elle a aimés. Tout ça avant d'écouter la playlist 2000. Atomic Kitten et Fatal Bazooka Vito sur Chérie FM.
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2: On va bien s'amuser avec les réseaux sociaux.
3: Parce que ce week-end, peut-être que vous l'avez vu passer, les premières images. Oui, de Gremlins 3, c'était ça, l'imitation d'Dimitri.
2: Ah, vas-y, refais un coup, vas-y. Non, ça c'est Chewbacca, mon pote.
3: Non, il y a notre auditrice Ariane qui l'a trouvé. C'était Gizmo, il est caché. Alors on le voit quelques secondes à peine, il est caché dans son sac à dos, entrouvert d'un élève. Il y a la date de sortie qui est annoncée, le 4 octobre 2028. Donc c'est dans deux ans, on attend de le voir venir. Ouais. Surtout que ça fait à peu près 18 ans qu'ils nous ont annoncé le 3.
2: C'est vrai, j'ai raison. Si on fait un petit tour de table comme ça, alors avec peut-être bruitage ou extrait, quelle suite, le film dont vous avez vous aussi aimé les suites, ce serait
3: quoi? Je préfère par exemple le 2.
2: D'accord. Okay,
3: j'en ai deux, je vous fais très rapidement.
4: Le parrain.
3: Le parrain 2 est beaucoup mieux que le 1.
2: Et l'autre,
3: déjà il y a De Niro et
2: d'accord,
3: Pacino.
2: Et l'autre,
3: le 1, ça va aller très vite. Sarah Connor.
2: Terminator.
3: 2.
2: Pas mal.
3: Le 2
2: important
3: est bien
2: de le dire. Dimitri, vas-y.
4: Je préfère aussi le 2 au 1.
3: Moi je sais ce que c'est, ça fait une heure qu'il me le fait.
2: France Gallo.
3: Il est mort de rire. Fais un autre truc.
2: C'est quoi?
3: Des biscuits.
2: C'est quoi?
3: C'est Shrek 2.
2: Ah Shrek, bah pas mal, pas mal. Petit bonhomme, bruitage.
5: Nom de Zeus, 2,21 gigawatts.
2: Retour vers le futur.
5: Presque les autres présentes.
2: Exactement, pas mal. Louane.
6: Alors moi, c'est encore même un autre acteur qui a fait les autres films.
2: D'accord, vas-y.
6: C'est évidemment un grand pouvoir implique de grandes responsabilités.
3: Spider-Man.
6: Oui.
2: Ah,
6: avec Andrew Garfield, c'est les meilleurs.
3: Ah, d'accord. Garfield. Oh,
2: Garfield. Attention.
3: Sauver Willy.
2: Merci beaucoup. Bien joué, chérie.
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8: Ouais, c'est qui là?
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4: Ouais, bébé, c'est la maman de Vito. Oh, ça fait une heure, tu me manques déjà. Tu me manques, tu me manques. Ah oh là là, qu'est-ce que tu m'as mis. Vivement demain. Gros bisous, tu sais.
5: Alors, c'est bon, ça va là, t'es calmé? Tu vas la fermer ta gueule?

0: semaine avec Chérie FM, avant dernier jour de septembre. Et vous allez retrouver Alex et Tiffany et toute l'équipe du Réveil Chérie dès 6h. Ça vous laisse un petit peu de temps là pour vous inscrire au numéro mystère pour jouer avec eux tout à l'heure et tenter pourquoi pas les 10 000 euros cash. 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On rejoint tout le monde après l'horoscope et Justin Timberlake sur Chérie FM.
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0: Chérie FM avec l'horoscope de ce 29 septembre avant de retrouver le réveil chérie.
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0: Les béliers, pour commencer, vous allez vivre des surprises étonnantes aujourd'hui. Taureau, prenez du recul sur certaines situations. Gémeaux, vous êtes plus charmeur que jamais. Cancer, n'affichez pas ouvertement vos ambitions. Lion, vous vous affirmerez avec force. Vierge, vous aurez l'esprit ailleurs aujourd'hui. Balance, ce sont les petits riens du quotidien qui vous rendent heureux. Scorpion, la chance sera à vos côtés dans tout ce que vous entreprendrez. Sagittaire, surveillez vos propos pour ne pas être blessant. Capricorne, vous laisserez enfin parler votre cœur. Les Verseaux, vous êtes le signe chérie FM aujourd'hui et vous retrouverez une belle confiance en vous. Et enfin les Poissons, la journée s'annonce plutôt calme. Je vous laisse avec Alex, Tiffany et toute l'équipe du Réveil Chérie. On va les retrouver en chantant avec Chaïm dans la playlist 2000 sur chérie FM.

0: 5h58, c'est Chérie FM que vous écoutez. On vous souhaite un bon mardi, les amis.
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0: Bon, j'espère que tout va bien pour vous. Nous étions en train de discuter avec l'équipe du Réveil Chérie, à savoir qu'est-ce que vous avez fait de beau hier soir. Voilà, quand on se croise, quand on échange, quand on discute, c'est toujours un peu sympa. Comme vous, j'espère que la soirée fut bonne et bon courage en tout cas pour cette journée. Comment ça va, les amis?
3: Bah, ça va. Bon. Hier, j'étais avec Hercule Poirot, Hector Nolvac. C'était formidable.
0: Alors il faut que tu nous dises.
3: Hector Poirot, je sais plus. J'ai vu une conférence théâtralisée, mais j'arrive plus à me souvenir du nom de cette personne.
4: Ah, celui qui l'a fait.
3: Hercule Poirot.
4: Ah,
3: Hercule.
4: Alors non, ça doit pas être Hercule Poirot. Hercule, c'est l'inspecteur d'Agatha Christie.
0: C'est pas le même, exactement.
3: Hector Novak, je crois.
0: D'accord. Bon bah c'était une conférence avec assez comique.
3: Hector Obalk.
0: Exactement. Bon, on n'est pas loin d'Hercule Poirot. C'est vrai qu'entre Obalk et Poirot, ça se prononce pareil, c'est la même chose. Donc visiblement, ça avait l'air si passionnant que ça. Donc déjà, t'oublies le blaze du mec. Et en plus, c'était pas sans sas.
3: Non, c'était bien, mais il n'y avait pas assez de mon peintre préféré, Caravage.
0: D'accord. Ok, d'accord. Dimitri, comment s'est passée la soirée? Tu t'es mis au lit très tôt.
5: Oh, moi, j'ai dormi, donc ça a été très bien, très rapide. Hein, franchement.
0: Tu n'étais pas mis au lit à 18h non plus?
5: Non, mais 21h15.
0: Ah, quand même, ouais, bel exploit. Ouais. Et qu'est-ce que ça fait de beau hier
6: soir? Moi, j'ai cuisiné, j'ai dormi.

0: C'est trop mignon.
1: Ouais, quelle chance.
0: Ça dégouline d'amour.
1: Quelle chance tu as. Bon, et ça s'est bien passé visiblement.
0: C'est top, génial.
1: Bah voilà, il a dû rester toute la nuit en plus. Allez, c'est parti. Les 6h, j'espère que tout va bien pour vous. La playlist 2000 continue avec Rihanna, Tupac, Léona Lewis. Bienvenue chez vous.
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1: Et sur Chérie FM Carcassonne, les infos, c'est avec Sébastien Villien. Sébastien, bonjour.
3: Bonjour Alex, bonjour à toute l'équipe, bonjour à tous. On démarre avec la météo, c'est parti pour la pluie chez nous dans l'Aude d'aujourd'hui. Couplé à du soleil, ce matin, ça devrait nous faire de beaux petits arcs-en-ciel, un petit peu plus d'éclaircies cet après-midi. Les températures pour nous réveiller aussi, 22 degrés en Bastide à Carcassonne en ce moment, 18 à Esperanza. Cet après-midi, il fera bon, avec du vent toujours, un peu comme hier, mais agréable. 27 degrés au plus chaud à Fanjeaux, 25 à Capendu. À la une, la grève des fonctionnaires territoriaux et municipaux aujourd'hui, mais aussi celle des soignants, des agents des impôts ou encore des pompiers. Tous appellent à une revalorisation des salaires. Deux enseignants sur cinq seront mobilisés. Au total, plus de 170 manifestations sont attendues à travers la France. Si le trafic s'annonce quasi normal globalement sur les rails, des perturbations sont à prévoir dans les airs. La directrice générale de l'aviation civile a demandé aux compagnies de réduire leur programme de vol, notamment sur l'aéroport de Marseille Provence. À Carcassonne, une manifestation prendra son départ à 14h30 du portail des Jacobins. Et les pompiers audois, on le disait, poursuivent aussi leur mouvement de protestation jusqu'au 20 octobre. Ils réclament une modernisation de leur service de secours. Une action forte est prévue devant la caserne de Carcassonne. En fin de matinée, la circulation devrait être filtrée pour une distribution de tracts. Justement, les organisations syndicales veulent mettre la pression sur le gouvernement à quelques jours de l'annonce du budget 2027. Écoutez Audrey Joannick, représentante syndicale de la CGT Santé.
4: On pousse aux 12 heures avec des horaires dérogatoires. Travailler en sous-effectif, ça devient la norme. On a aujourd'hui des effectifs partout dans les services publics qui ne permettent même pas le remplacement de l'absentéisme. Parce que ça, c'est un état de fait aussi. C'est qu'il y a de la souffrance au travail. On a des taux d'absentéisme qui montent de façon exponentielle. Tout ça ne concourt pas à des conditions de travail décentes et une articulation vie professionnelle, vie personnelle.
3: Propos recueillis par Ilham Cheblaoui. Alors que l'Union syndicale lycéenne appelle au blocage de tous les lycées de France, aujourd'hui, les manifestations devant les établissements scolaires ont entraîné hier 164 interpellations. Depuis une semaine, des lycéens se mobilisent pour protester contre les classes et des emplois du temps surchargés, des blocages qui ne sont pas des mouvements de contestation très habituels, mais qui s'apparentent à des violences urbaines, selon le ministre de l'Intérieur, Laurent Nunez. On revient dans la région, c'est comme ça tous les premiers week-ends de chaque mois. En Occitanie, les trains Lio sont à 1 euro samedi et dimanche prochain. Face à la flambée des prix des carburants, il y aura un deuxième week-end de TER 1 euro les 10 et 11 octobre. Ouverture de la billetterie demain mercredi pour ces nouveaux billets. Allez, pour finir, on parle de foot à présent. Avec cette nouvelle victoire des Bleus de Zinedine Zidane, la France a battu hier soir la Belgique 1-0 en Ligue des Nations. But de Michael Olise. Voilà pour l'essentiel sur Chérie FM Carcassonne. Vous retrouvez tout de suite Alex et Tiffany, c'est votre réveil chéri.
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1: Rihanna sur Chérie FM. On est bien parce que vous êtes là. L'équipe est en pleine forme et la playlist 2000.
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0: 6h08, c'est Chéri FM que vous écoutez. Qui se prépare?
1: Qui se prépare?
2: Tout c'est moi? Pardon, je croyais, parce qu'on allait parler des chiens et tout ça, alors, je pensais que tu...
0: Alors, parlons des chiens si tu veux, mais toi, t'es toujours apprêté, t'as pas besoin de te préparer.
2: Non, mais parce que vous savez, pourquoi est-ce que parfois, ils nous écoutent pas toujours?
0: Qui?
2: Les chiens.
0: Ah, les chiens.
2: Les chiens. Et pourquoi parfois, tu leur dis un mot, et là, ils sont là, au garde à vous, la queue dans tous les sens, en hélicoptère et tout ça, et tu te dis, et pourquoi parfois, rien. C'est, t'as beau y faire, les appeler pendant une heure, ils ne répondent pas. Eh bien, il y a une explication scientifique.
0: Eh bien, tu nous dis tout dans quelques secondes, évidemment, le chien, l'hélicoptère, tout bien. En 2007, il a sorti ce titre. Justin Nosuka qui fête aujourd'hui ses 38 ans et toujours en 2007, c'était le 29 septembre. Il y a donc 19 ans, les amis, jour pour jour. Ce titre numéro 1, c'était ça.

0: prépare sur Chérie FM.
1: C'est
0: Matt Pokora, Tati Maguet. Il y a la scène. J'ai le sentiment déjà d'avoir vécu cette scène. Se prépare Matt Pokora, Léona Lewis et dès maintenant Tupac sur Chérie FM.
1: Ah oui.

0: IFM, 6h14, Léona Lewis arrive, l'ami Matt Pokora se prépare, on y est bien. Et surtout, on va tendre l'oreille avec Tiffany qui va nous parler de nos animaux de compagnie.
1: Alors, je vous le disais juste avant, pourquoi est-ce que parfois ils nous écoutent vraiment et parfois, d'autres fois, non, les chiens en l'occurrence. Donc, il y a des chercheurs hongrois qui se sont posés sur la question et qui se sont dit, tiens, on va voir s'il y a un biais similaire entre les humains et les chiens.
0: D'accord.
1: Concernant l'écoute. Pourquoi ils ne nous écoutent pas toujours, nos petits toutous d'amour? Donc ils ont enregistré, vraiment ils ont poussé le truc hein, jusqu'au bout, imaginez, ils ont enregistré l'activité cérébrale de nos petits toutous avec des poses d'électrodes sur leur petite tête trop mignonne. Ils ont fait pareil avec 20 humains, 20 chiens. Résultat, eh ben, ils comprennent mieux les mots, que ce soit les humains ou les chiens, où il y a plus de consonnes. Et ils pensaient que l'homme, en fait, lui, repérait ses régularités dans notre langage. Bah, les chiens aussi. Quand on commence un mot et où il termine, eh ben, le chien arrive à faire pareil. C'est une prouesse. Ils sont tellement intelligents.
0: Un peu comme nous aussi. Nous, parfois, on ne s'écoute pas tout le temps, tous dans l'équipe.
2: Oh là, ça y est, parle allemand.
0: Ça, c'est le chien allemand.
1: Non, ben oui, mais pourquoi? C'est pour ça, parce qu'en fait, il y a beaucoup de mots consonantiques et des sons gutturaux dans l'allemand.
0: D'accord.
1: Donc, c'est pour ça des mots très secs. Vous voyez, comme Platz.
0: Ok, d'accord.
1: Sec.
0: Ok, ça me fait flipper, moi.
1: Voilà.
0: Ok, d'accord.
1: Tu vois, il faut avoir des mots très courts, très marqués, avec beaucoup de consonnes. Et c'est comme ça que le chien, il comprend mieux.
0: Bah, surtout avec cette intonation-là. Exactement. Tiffany avec le berger allemand, on est nickel.
2: Il va se planquer, là, le chien.
1: Ouais, grave.
2: Sois
1: tranquille.
0: Sois tranquille. Léona Lewis sur Chérie FM. Et on se retrouve juste après. Ah, le jeu de 6h20. Allez.

0: j'adore ce titre, Juste une photo de toi. Ça arrive sur Chérie
1: FM. Petite balade, Matt.
0: Exactement, très sympa pour se réveiller en douceur sur Chérie FM.
1: On
0: joue.
1: On espère que vous aimez aussi Matt Pokora, Nadia.
0: Ah, Nadia la chanteuse.
2: Coucou Alex, coucou
3: Salut.
1: Coucou Nadia.
3: Bienvenue.
0: Bonjour Nadia. Quoi de neuf ce matin?
1: Ouais.
2: Quoi de neuf ce matin? Ben, pas grand chose, un peu de sport, un peu de course, petite organisation de voyage pour octobre.
0: Alors,
1: sport le matin, alors, des courses.
0: Sport, course et les vacances pour le mois d'octobre.
1: Je fais ça en 3 mois, moi.
2: Non, Tiffany, tous les matins, quand je me réveille, je fais 1 heure de vélo à jeun.
1: Mais non.
2: En vous écoutant, mais bien entendu.
1: Et je sais que vous vous adressez à moi parce que vous savez qu'à chaque fois, pour moi, ça représente une prouesse de faire du sport. Non seulement de manière générale, mais alors le matin.
0: C'est pas mal, c'est animé. Mais vous vous levez à quelle heure, pardon?
2: À 5h du matin.
0: Ah, c'est ça. 5, 6.
2: 1 heure de vélo.
0: Voilà, 5, 6 le vélo.
2: Voilà.
0: Donc là, 6, 7,
2: 8. À 8h, je suis à la salle de sport jusqu'à 10h.
1: Wow, okay, d'accord. Donc là, vous êtes en forme pour jouer avec Alex. Et ça tombe bien, c'est avec lui que vous allez jouer. Et là, c'est malheureusement notre grand regret. Il va vous faire de l'ASMR pour vous faire trouver. Non, Alex, ASMR, c'est pas de bruit de bouche.
0: Je suis pas exprès, c'est naturel.
1: D'accord, ok. Il faut trouver un chanteur belge.
0: Attention.
2: Belge.
0: Chanteur belge à trouver. Où est ton papa? Dis-moi, où est ton papa?
2: Moi, je vais dire Stromae.
0: Où t'es? Merci, papa.
1: Merci d'avoir écouté. Voilà. Après le sport ou avant le sport?
0: Exactement. Vous allez évidemment profiter du mug collector Chérie FM qu'on vous offre ce matin. Ok, Nadia?
2: Merci beaucoup.
0: Eh ben, c'est nous qui vous remercions. On vous laisse tranquille pour le sport jusqu'à 14h.
2: Okay. Bon, ça va aller. Bonne journée à vous.
0: Gros bisous.
1: Gros bisous. Salut, Nadia.
2: Des bisous. Bye.
0: Salut. Superbe chanson sur Chérie FM.

0: Eh ben voilà.
1: C'est dans la chanson ou tu l'as rajouté?
2: C'est dans la chanson.
1: D'accord, d'accord.
3: Ça va le faire avec juste une photo de toi.
2: Ça va,
3: et
2: évidemment.
3: Et fini par un flash.
2: Un flash de photo moderne. Naïka sur Chéri FM, c'est ce qu'on va écouter juste après, les amis. C'est bien, ça. Ça, c'est un carton cet été.
3: Ouais.
2: Et Mojo, ah, oh, Lady. On a des messages ce matin.
3: Qu'est-ce que vous pensez de la playlist 2000? Peut-être que vous avez un mot à nous dire, peut-être que vous avez une question à nous poser, un talent, quelque chose à nous raconter, ça tombe bien. Chéri FM, c'est votre émission. Un petit vocal sur
2: Exactement.
3: Le compte Instagram Le Réveil Chéri qu'on diffuse et on y répond naturellement sur Chéri FM, alors on vous attend.
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0: On vous souhaite un bon mardi, 6h30 déjà, c'est Chéri FM. La playlist 2000 arrive avec Mojo.
1: Voici les infos sur Chéri FM Carcassonne avec Sébastien Villien. Bonjour Sébastien.
2: Bonjour Tiffany, bonjour à toute l'équipe, bonjour à tous. On démarre ce flash avec la météo. De la pluie aujourd'hui annoncée chez nous dans l'Aude. Il y aura quand même un petit peu de soleil, de belles éclaircies. On devrait avoir des beaux petits arcs-en-ciel. Ce sera un petit peu plus ensoleillé cet après-midi. En attendant, on se réveille donc avec un temps assez pluvieux. 23 degrés dans la cité médiévale de Carcassonne. À l'heure de poser le premier pied par terre à 6h31. Il fait 19 en ce moment dans le sud du département à Quillan. Ça grimpe cet après-midi, fera agréable avec du vent, toujours un peu comme hier. 27 degrés les températures maximales à Castelnaudary, 25 à Barbera. À la une évidemment, c'est plus de 170 manifestations attendues aujourd'hui. Les agents publics, dont les pompiers, manifestent ce mardi partout en France. Tous réclament principalement une revalorisation des salaires. À Carcassonne, les soldats du feu poursuivent aussi leur mouvement de protestation jusqu'au 20 octobre. Une action forte est prévue tout à l'heure, en fin de matinée, devant la caserne. La circulation devrait être filtrée pour une distribution de tracts. Autre manifestation qui prendra son départ à 14h30 aussi à Carcassonne du portail des Jacobins. Si le trafic s'annonce quasi normal sur les rails, notez des perturbations aussi dans les airs. La directrice générale de l'aviation civile a demandé aux compagnies de réduire leur programme de vol, notamment sur l'aéroport de Marseille-Provence, en parlant du sud. Une journée sous haute tension aussi devant les lycées. Les jeunes parisiens se mobilisent devant leurs établissements depuis une semaine pour protester contre l'absence de professeurs. Un mouvement qui s'est étendu hier à Marseille, Grenoble, Lyon ou encore Lille. 164 personnes ont été interpellées. Le ministre de l'Intérieur dénonce des violences urbaines. Dans le reste de l'actualité, 2 ans de prison ferme sous bracelet électronique ont été requis contre Rachida Dati. L'ancienne ministre est jugée pour corruption passive et trafic d'influence passif à Paris. Elle sera fixée sur son sort le 21 janvier prochain. Nous sommes le 29 septembre, journée anti-gaspillage, l'occasion de s'intéresser à Luc, un influenceur. Il achète les invendus des supermarchés, boulangeries ou restaurants et ça a changé sa façon de consommer.
3: Je vais aller plus sur des paniers boucherie, des paniers de fruits et de légumes qui vont me permettre de faire des soupes, de faire des confitures, des plats préparés à base de légumes qui vont me permettre de garder quand même une alimentation équilibrée. Ce que je fais également, c'est de plus en plus, je vais dans les rayons anti-gaspillage des super ou des hypermarchés. Ça va vous permettre d'économiser un paquet d'argent. Il n'y a pas toujours les produits forcément qu'on est habitué à consommer, mais parfois on a des très très bonnes surprises.
2: Enfin, ce film culte adapté en série, Clovis Cornillac va réaliser 8 épisodes adaptés du film La vie est un long fleuve tranquille. La série sera diffusée sur Netflix. Voilà pour l'essentiel sur Chéri FM Carca.
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0: Avec Tiffany et Dimitri sur Chéri FM, on souhaitait vous remercier car vous êtes de plus en plus nombreux à nous écouter tous les matins entre 6h et 9h pour cette 8e saison. C'est un carton cette émission.
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0: Jojo avec Lady sur Chéri FM. Naïka, carton de l'été, hein, ça arrive là dans une minute. Et côté playlist 2000, toujours Sean Paul et September sur Chéri FM. L'horoscope, il est prêt, mais pour l'heure, les messages.
1: Le vocal, oui, de Géraldine, t'as raison, Alex.
2: Coucou Tiffany, Alex, coucou, ainsi
0: salut.
2: Que toute l'équipe du Réveil Chéri. Merci d'avoir passé Summer Love de Justin Timberlake hier.
0: Ah, on
2: j'avais la chanson dans la tête toute la journée. Et vous, c'est quoi le titre qui vous reste en tête? Des bisous depuis la région bordelaise à toute l'équipe et merci pour votre bonne humeur.
1: Merci à vous.
0: Ce serait quoi, toi, ton titre préféré qui va nous rester en tête?
1: Ah non, c'est pas un titre préféré.
0: Ah bon,
1: c'est le titre là qui vous reste en tête, moi, en ce moment.
0: Oui.
1: Je n'ai que cette phrase du matin au soir. Va savoir pourquoi.
3: Il était 5h du matin.
0: Oh merde.
1: Et oui. Et puis ça s'arrête pas là, ça va jusque là.
3: Soudain j'ai vu.
0: Oh merde, arrête.
1: J'ai le refrain. Et je me surprends à la chanter toute la journée. Si quelqu'un a un conseil à me donner.
0: Bah écoute la version Jérôme Anthony. Hein.
1: On salue notre ami.
0: Exactement, c'est ça. Alors moi c'est plutôt ça là.

0: Non mais nous on l'adore hein.
1: Ah ouais,
0: tu vois, il y avait du choc. Je me mets mal à l'aise.

0: Sean Paul et September, la playlist 2000 se prépare sur Chéri FM. Quelle heure il est? Tiens, 6h41, on parle de l'horoscope aujourd'hui.
1: On commence par vous les béliers, vous allez vivre des surprises étonnantes.
0: Les taureaux, prenez du recul sur certaines situations.
1: Gémeaux, vous êtes plus charmeur que jamais.
0: Merci. Les cancers, une surprise vous attend là où vous ne l'espérez plus.
1: Lion, vous vous affirmez avec force.
0: Les vierges, un échange changera votre regard sur une situation.
1: Quant à vous les balances, ce sont les petits riens du quotidien qui vous rendent heureux.
0: Les scorpions, la chance sera à vos côtés dans tout ce que vous allez entreprendre.
1: Sagittaire, votre énergie vous donnera envie de vous suivre.
0: Les capricornes, vous laisserez enfin parler votre cœur.
1: Les verseaux, vous avez compris quoi. Les verseaux, vous êtes le signe Chéri FM, vous retrouvez une belle confiance en vous.
0: Et enfin, les poissons, bah vous savez quoi, aujourd'hui mardi 29 septembre, la journée s'annonce plutôt calme.
1: Que s'est-il passé pour ce rappeur qui vient d'Orléans? Je vous dis juste un mot, hein? Timbaland. Ok, c'est une histoire incroyable.
0: Ok, ils se sont rencontrés dans une pizza, genre...
1: C'est bien au-delà de
0: dans
1: ça.
0: Dans une pizzeria, pardon. Dans une pizzeria.
1: Non, ils n'ont pas mangé de Vésuvio ensemble, absolument.

0: ensemble sur Chérie FM. J'espère que tout va bien. Bon mardi. On garde le sourire et on est là pour vous accompagner avec l'équipe du Réveil Chérie.
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0: est 6h50, c'est Chéri FM que vous écoutez. Quel plaisir, September arrive, Leanne Rimes également. Et quel plaisir que vous soyez avec nous tous les matins entre 6h et 9h.
1: Alors pourquoi je voulais parler de ce jeune homme qui s'appelle Abdellak Lamidi? C'est un rappeur mieux connu sous le nom de Speedix et son célèbre titre...
0: Va donc chez Speedix, Speedix.
1: Je pense que vous êtes lourd.
0: C'est pas une découverte, chez.
2: En même temps, il s'appelle Speedix, il n'avait pas choisi ce pseudo.
1: Arrêtez, pas du tout, il s'appelle Speedix. Vous allez entendre parler de lui et comment, parce que c'est un rappeur français qui vient d'Orléans. Bravo et chapeau bas, monsieur. Et pourquoi on parle autant de lui en ce moment? Parce qu'il a été repéré, s'il vous plaît, par le célèbre producteur américain Timbaland, qui produit, entre autres, de jeunes talents, comme les sons de Alia, Missy Elliott, Justin Timberlake, Nelly Furtado, Jay-Z, Snoop Dogg, Beyoncé, Madonna, Drake, Shakira. Quoi. Est-ce que vous voulez écouter, par exemple,
0: ouais,
1: pourquoi je vous en parle, le son de Speedix, le vrai

0: Alors moi je trouve que c'est un peu rap
1: à l'ancienne, comme on aime.
0: Rap à l'ancienne dans les années 80, 90, mais je trouve pas ça naze, moi.
1: Eh ben, si vous voulez, le morceau il a été remarqué aux États-Unis. Et là, il participe à un grand concours de talents du rap, repéré par le jury. Il va poursuivre l'aventure. Il a déjà passé 3 étapes sur 4. Il y avait plus de 40 rappeurs américains. Lui, il était le seul petit franchouillard. Dernière partie avec à la clé, peut-être un showcase avec Timbaland.
0: C'est bien, la classe. Génial. C'est juste peut-être son pseudo.
1: Allez, Speedix.
0: Voilà, exactement. Bon courage en tout cas. Vous voulez qu'on la refasse ?

0: parler du jeu.
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0: Ah, incroyable histoire du jeu. Incroyable histoire du jeu. Attention, une évasion pas comme les autres. C'est à 7h10 sur Chéri FM. Et numéro mystère, ce sera à suivre. Belle matinée sur Chéri FM.
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0: Limoux, ça grimpe cet après-midi. Toujours ce vent, mais des températures très agréables. Pas plus de 27 degrés à Fangeaux. Il fera 25 du côté de Trèbes. La grève des fonctionnaires à la une, hein, les fonctionnaires territoriaux et municipaux, celle aussi des soignants, des agents des impôts ou encore des pompiers. Tout s'appelle à une revalorisation des salaires. 2 enseignants sur 5 seront mobilisés. Au total, ce sont plus de 170 manifestations attendues à travers tout le pays. Si le trafic s'annonce quasi normal sur les rails, des perturbations sont à prévoir dans les airs. Hein. La directrice générale de l'aviation civile a demandé aux compagnies de réduire leur programme de vol sur l'aéroport de Marseille-Provence, notamment. À Carcassonne, notez qu'une manifestation prendra son départ du portail des Jacobins à 14h30. Les pompiers au doigt, eux, poursuivent leur mouvement de protestation jusqu'au 20 octobre. Vous l'avez peut-être déjà remarqué, ils réclament notamment une modernisation de leur service de secours. Une grosse action est prévue en fin de matinée dans la caserne de Carcassonne. La circulation devrait être filtrée pour une distribution de tracts à partir de 11h30. Justement, les organisations syndicales veulent mettre la pression sur le gouvernement à quelques jours de l'annonce du budget 2027. Écoutez Audrey Joannick, elle est représentante syndicale de la CGT.
1: On pousse aux 12 heures avec des horaires dérogatoires. Travailler en sous-effectif, ça devient la norme. On a aujourd'hui des effectifs partout dans les services publics qui ne permettent même pas le remplacement de l'absentéisme. Parce que ça, c'est un état de fait aussi. C'est qu'il y a de la souffrance au travail. On a des taux d'absentéisme qui montent de façon exponentielle. Tout ça ne concourt pas à des conditions de travail décentes et une articulation vie professionnelle, vie personnelle.
0: Et alors que l'Union syndicale lycéenne appelle au blocage de tous les lycées de France, les manifestations devant les établissements scolaires ont entraîné hier 164 interpellations. Depuis une semaine, des lycéens se mobilisent pour protester contre des classes et des emplois du temps surchargés. Des blocages qui ne sont pas des mouvements de contestation très habituels, mais qui s'apparentent à des violences urbaines, selon le ministre de l'Intérieur, Laurent Nunez. On rappelle que comme tous les premiers week-ends de chaque mois en Occitanie, les trains Lyon sont à 1 euro samedi et dimanche prochain. Et face à la flambée des prix des carburants, il y aura un deuxième week-end de TER 1 euro les 10 et 11 octobre, ouverture de la billetterie demain pour ces nouveaux billets. Pour finir, si vous faites partie des motivés qui veulent vraiment se remettre au sport cette saison, un bon plan pour vous ce soir, le Punching Box Carcassonne vous propose des entraînements de kickboxing chaque mardi de septembre à 18h30. Ça se passe au gymnase des Serres. Voilà pour l'essentiel sur Chéri FM Carcassonne.
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4: Allez, 7h04, Léa & Rhyme sur Chéri FM. Et juste après, avec toute l'équipe, on vous annonce la couleur et le

0: Chérie FM, 7h07. Tiens, je vous donne le nom des artistes Playlist 2000 évidemment combler cette demi-heure de musique non-stop. Les Daft Punk arrivent, Britney Spears.
1: Ah oui, mais Britney Spears avec Taylor, Taylor Girl, Taylor.
2: Oh là, on irait Vanessa Paradis.
1: Ouais,
2: mais... oh, c'est bien aussi.
1: Overprotected.
2: Ah, là, c'est bien.
3: C'est ma préf.
0: Ok.
2: Et génial.
0: Ok. Alors.
3: C'est vrai que c'était Vanessa Paradis, aura... mais en plus, la version des Minicums.
2: Oui, il y aura. Oui, des Vanessa.
0: Exactement. Il y aura Marie Jiblaille ou encore Jérémy Frérot. Alors, vas-y, Britney Spears, pour le numéro mystère.
1: 10 000 euros, 5 000 euros, 500 euros à gagner, ce matin.
0: Ah, bien sûr. C'est bon.
3: Pour
0: ça.
3: Gagner votre cash, alors je vous le répète, mais là, sérieusement, il y a 10 000 euros, 5 000 euros ou 500 euros à gagner. Pour ça, il faut envoyer juste un petit SMS.
0: Oui.
3: Un petit message, il faut envoyer Chérie FM et le numéro, c'est le 7-10-12.
0: Superbe, tout est dit. Incroyable histoire du jour. Attention, vous connaissez Prison Break?
3: Oh oui, ouais. Michael Scofield.
0: Il y a mieux que ça avec l'incroyable histoire du jour.

0: Il est déjà 7h10, c'est Chérie FM que vous écoutez. Je le disais, Britney arrive, Mary J. Blige ou encore Jérémy Frérot. Mais avant cela, incroyable histoire ce matin, comme tous les jours à la même heure. Ce matin, je vous emmène en Turquie, direction Istanbul.
1: Je ne vous présente pas Tarkan.
0: Je vous présente ce matin Tugrul Basar. Malgré son petit nom, mignon, Tugrul n'est pas vraiment gentil. Il est même recherché par la police depuis 2018.
1: Oh non, Tugrul, pas toi.
0: Alors c'est Tugrul, c'est pas Tugrul.
1: Non, j'ai dit Tugrul, pas toi.
0: Pardon. La raison, pourquoi il est recherché depuis 2018, Tugrul? La raison, trois braquages et une évasion le jour de son entrée en prison. Et depuis, plus de traces de Tugrul. Disparu Tugrul. Il y a quelques semaines, les autorités remontent la piste de la sœur de Tugrul. Ils installent une équipe en planque devant chez elle, au cas où, évidemment, son frère viendrait lui rendre visite. Mais pas de signe de Tugrul. Juste sa sœur qui sort de chez elle, qui re-rentre, qui ressort, qui re-rentre, qui rentre. Tiens, elle re-rentre. Ah, elle re-re-rentre trois fois, sans être ressortie entre les deux. Comme si elle s'était dédoublée.
1: Alors... Oh non, c'est pas vrai, Tugrul, c'est la sœur.
0: Alors les agents interpellent cette deuxième sœur, comme on dit. Contrôle des papiers, tout est en règle. Contrôle des empreintes digitales, tout est en règle. Une correspondance, tiens, c'est bizarre. Tugrul. Oui, l'homme et sa sœur se partageaient l'identité de cette dernière, en guillemets. Perruque, vêtements, Tugrul, écoute bien, vivait depuis 8 ans.
1: Non.
0: 8 ans avec l'identité de sa sœur qui l'hébergeait. C'est une histoire de fou, quand même.
1: C'est une incroyable histoire.
0: Direction la prison pour hommes pour le Arturo Brachetti carcéral.
1: Attention.
2: Moi, moi.
1: Pour tout le monde. 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

0: c'est bien pour vous accompagner peut-être sur la route du travail, tranquillement à la maison, peut-être dans les bouchons, Marie G. Blige. Ça continue avec Jérémy Frérot et on se fera plaisir, la playlist 2000, restez avec nous. Maria Carré à suivre sur Chérie FM.
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2: Direction Nice, ce matin, on retrouve Cécile, super. Quel bonheur de vous avoir. Salut Cécile.
3: Bonjour, bonjour tout le monde. Oh là là, c'est Tiffany, je vous adore.
2: Ma chérie, nous aussi on vous adore.
0: Ça, c'est
3: non
0: sympa.
3: Mais vraiment, vous me mettez de bonne humeur dès le matin dans ma voiture. Hein,
0: ça nous fait plaisir. C'est sympa. On viendra vous faire une bise du côté de la promenade des Anglais.
3: Ah, j'espère.
0: Génial.
2: On croise les doigts pour votre victoire. Est-ce que vous êtes prête à jouer, ma petite Cécile?
3: Oui, je suis prête.
2: Alors, on y va. Ok, le numéro mystère s'est affiché, c'est à vous de jouer. Pour trouver le numéro mystère, vous avez trois paliers. Le premier, 500 euros en 15 secondes. 5000 euros en 10 secondes. Ou le troisième, tentez les 10 000 euros, mais là vous n'avez que 5 secondes.
3: Je vais essayer les 5000 en 10 secondes.
0: Ah, 5000 en 10 secondes.
2: C'est bien. 5000 en 10 secondes.
0: Bah oui, c'est ce qu'il vient de dire.
3: Ouais, je vais essayer. Hein.
2: Ok, ok.
0: Attention, avant cela, votre numéro mystère, s'il vous plaît.
3: Alors, il faut que ce soit compris entre...
2: Entre 0 et 10 000, ma chérie.
0: 0 et 10 000, tout va bien.
3: 0 et 10 000. Eh bien, je vais commencer à 6 000.
0: 6 000, ok. Mauvaise réponse, rien de grave. D'accord, je vais vous dire, Cécile, c'est plus, c'est moins. Et comme ça, on a 10 secondes pour peut-être faire la différence. Ça vous va?
3: D'accord, oui, tout à fait. Merci.
0: Attention, détendez-vous.
2: Allez, détendez-vous, Cécile,
0: c'est cool.
2: Hein,
0: on est là entre nous. Hein. Ok.
2: Allez.
0: Attention, okay. Vous venez de me dire 6 000. C'est plus, stop.
3: 7 000.
0: Plus.
3: 8 000.
0: Moins.
3: 7500.
0: Plus.
3: 7600.
0: Plus.
3: 7700.
0: Plus.
2: Vas-y.
3: 7800. 7900.
2: C'est dommage. Avec les 15 secondes, vous l'aviez.
0: Ah, je pense qu'avec les 15 secondes, on était bon puisque c'était 7985.
2: Ouais.
3: Oh là là,
0: ben c'est pas grave.
2: Non, c'est pas grave.
0: On va rejouer.
3: J'aurais tenté le coup.
0: Oui.
2: Si vous connaissez Chérie FM, vous savez que chez nous, il n'y a pas de perdant. C'est pourquoi ce matin, on vous offre un appareil photo Polaroid.
0: Wow.
3: Félicitations. Génial. Merci beaucoup.
2: Avec plaisir. Ne changez rien, d'accord.
0: On vous fait un gros bisou.
3: Non, vous non plus. Surtout, ne changez rien.
0: Gros bisous, belle journée et merci de votre fidélité. Bisous, salut.
3: À vous aussi.
2: Gros bisous, Cécile.
3: Salut.
0: On est quand même numéro 1 sur les auditrices et les auditeurs les plus sympas.
2: Parce qu'elle était mignonne.
0: Sans déconner. Allons-y sur Chérie FM. Jérémy Frérot. Et on se retrouve après ça. 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

0: Et 7h25, chérie FM. Ce que je vous propose, les infos de 7h30. Et juste après, un blind test assez sympa. Les titres 2000 en chat GPT. Est-ce que vous voulez un exemple?
1: Bien sûr.
0: Vous savez, quand on rentre un peu, quand le chat GPT, il est en train de nous parler, nous énoncer évidemment le titre de la chanson. Ça vous va?
2: Oui.
0: Vous voulez un exemple?
2: Oui.
0: Allons-y.
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0: Pas mal. Ça vous va celui-là?
2: C'est très bien.
0: Allez, c'est
2: drôle.
0: Ce qu'on va faire juste après sur Chérie FM.

0: sur Chéri FM les années 2000 comme ça.
1: Mariah Carey, Michael Jackson, je sais que tu l'aimes celui-là.
0: J'aime tout de Michael.
1: Mariah Carey, Michael Jackson, Beyoncé, c'est à suivre sur Chéri FM. Belle matinée, toute l'équipe vous dit bonjour.
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0: Allez, merci d'être avec nous. 7h30, c'est Chéri FM que vous écoutez. Maria Carré arrive après ça.
1: Et sur Chéri FM Carcassonne, les infos, c'est avec Sébastien Villien. Sébastien, bonjour.
2: Bonjour Tiffany, bonjour à tous. On démarre avec la météo au lever du jour. On a de la pluie chez nous globalement, dans l'eau, d'un petit peu de soleil par endroit dans la matinée. On aura de beaux arcs-en-ciel, un peu plus d'éclaircies aussi cet après-midi. Mais sinon, globalement, ce matin, c'est de la grisaille. On va faire avec des températures aussi très agréables. On a 23 degrés en ce moment en centre-ville de Carcassonne, rue de Verdun. Il fait 20 dans le sud du département, à Rennes-le-Château. Ça grimpe cet après-midi, il fera bon. Pas trop chaud, avec du vent toujours, très agréable. 27 degrés au plus chaud à Fangeau, à 25 à Capendu. Les agents publics dans la rue aujourd'hui, plus de 170 manifestations ce mardi partout en France. Les agents publics, dont les pompiers, tous réclament une revalorisation des salaires. Chez nous dans l'Aude, notez qu'un cortège de manifestants partira de la Bourse du Travail à Narbonne ce matin à 10h30. Et à Carcassonne, le mouvement de protestation prendra son départ, lui, du portail des Jacobins cet après-midi, 14h30. Plusieurs écoles fermées aussi dans le département. Normalement, vous devriez avoir été prévenu en fin de semaine dernière. Un service minimum d'accueil est en principe mis en place dans ce cas. Les pompiers au doigt poursuivent leur grève jusqu'au 20 octobre. On le disait ce matin, dès 11h30, une distribution de tracts est prévue devant la caserne de Carcassonne. La circulation, faites attention, pourrait être perturbée sur l'avenue Buno-Varia. Ils demandent plus de moyens, un projet de loi de modernisation de la sécurité civile et une amélioration de la prise en charge médicale. On rappelle aussi que la circulation des trains est toujours perturbée entre Toulouse et Narbonne après la collision entre une voiture et un TER le 20 septembre dernier. Sur un passage à niveau du sud-est de Toulouse, les installations ferroviaires ont été fortement dégradées. Dans le reste de l'actualité, 2 ans de prison ferme sur bracelet électronique requis contre Rachida Dati, l'ancienne ministre, est jugée pour corruption passive et trafic d'influence passif à Paris. Elle sera fixée sur son sort le 21 janvier prochain. Enfin, on vous parle ce matin d'un influenceur à l'occasion de la journée anti-gaspillage. Lui achète les invendus des supermarchés, restaurants, aux boulangeries. Il se nourrit presque uniquement avec, de quoi économiser jusqu'à 150 euros par mois selon lui. Il veut aussi faire évoluer les mentalités. Retour d'expérience avec le principal intéressé. Écoutez,
3: il y a toujours ce côté surprise. Parfois, on est vraiment super content, on a des produits vraiment incroyables. Parfois, je vous le cache pas également, qu'on est un peu déçu, mais c'est le jeu. Et c'est ce côté-là qui m'a attiré. Et oui, il y a un peu ce côté addictif. Je suis quelqu'un de curieux en plus de base et ça me drive vraiment aujourd'hui. Ça m'a permis de consommer mieux. Pour 20 euros, on peut avoir quasiment 4-5 jours de repas.
2: Il s'appelle Luc pour voir ses vidéos. C'est sur le TikTok Montclair de Lune. Voilà pour l'essentiel sur Chéri FM Carcassonne.
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0: Alors ça, qu'est-ce qu'on adore sur Chéri FM? C'est Maria Carré.

0: in the mix now. Génial. Allez jusqu'au bout. Eh ben voilà, 7h38, c'est Chéri FM. Michael Jackson se prépare, Beyoncé et Jay-Z, playlist 2000 avec Crazy in Love. Mais avant cela, j'espère vous divertir avec le fameux...
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0: Les titres, les paroles des chansons, j'allais dire citées, lues par ChatGPT. Ça vous okay. va
2: ouais. Les titres 2000.
0: Exactement. Bah, okay. Oui, je vais pas prendre un titre des années 70.
2: Fais pas. Non mais arrête. Genre, comme si c'était pas ton genre.
0: Mais qui,
2: franchement.
0: Non mais qui ce matin nous a fait écouter? Tu nous dis c'est la chanson que j'ai dans la tête.
2: Oui.
0: Michel Delpech.
2: Oui, pardon. Oui. Je sais pas pourquoi ça fait trois jours que je l'ai en tête.
0: Alors arrête s'il te plaît, hein. Je suis au bout du rouleau moi.
3: Oui, ça a l'air bien.
0: Attention, vous l'adorez, de qui s'agit-il?
4: Aïe, my name is what, my name is who, my name is Skippy Skippy Skippy Slim Shady.
2: Ah,
0: allez,
2: c'est Eminem.
0: Oui.
2: Je la déteste cette chanson.
3: Bien.
2: Non mais tu sais pourquoi je la déteste? Parce que Eminem lui-même ne l'aime pas cette chanson.
0: D'accord, okay,
2: c'est pour ça que je l'aime pas, parce que je fais tout comme lui.
0: Vraiment cette émission c'est hyper positif. Hein, que ce soit sur les choix musicaux, que ce soit sur les échanges avec l'équipe. À 9h ça va finir par je t'emmerde. Tu vois. Allons-y, c'est parti.
4: Mais on dit premier Gaou, n'est pas Gaou, oh oh. C'est deuxième Gaou qui est Niata, oh oh. Mais on dit premier Gaou n'est pas Gaou, oh oh. C'est deuxième Gaou qui est Niata. Oh.
0: Alors, de qui s'agit-il, vas-y?
2: Magic System.
0: Ouais, t'es bien.
2: Ça, j'adore.
0: Ah bah enfin. Attention, un peu plus compliqué, allons-y.
4: Le soir s'approche, ça se tape des bars. Ça fume des bars comme si c'était légal. Les gars veulent serrer des meufs, les meufs serrer des gars. Et ça, toute la night.
5: Les soirées de samedi soir.
2: Matinale,
0: on va demander là-haut à Valérie et Guillaume, nickel. Attention, attention, de qui, de quoi s'agit-il? Ça, c'est drôle.
4: Azédéré, A, Déré, Déré, B, tout Déré, B, C, B, où nous va, ma ravie en déboogie, en début, DDP.
2: Ok.
0: Parce que bon, pas mal. Voilà, génial. Bon, ça va mieux, il y a du Michael Jackson pour
2: merci
0: toi en
2: beaucoup.
0: Plus. Hein. Et pour vous qui nous écoutez sur Chéri FM, ça fait du
2: surtout.
0: Bien.
2: Surtout.
0: Michael Jackson, on se retrouve juste après, 7h40.

Qu'est-ce que c'est bien. Merci de nous accompagner. Merci de faire de la radio avec nous sur Chéri FM. Je le disais, Beyoncé, Jay-Z, c'est ce qu'on va écouter. Et Madonna avec Music sur Chéri FM. Réfléchir à ce record, les amis, c'est le Chéri Quiz. C'est dans quelques secondes sur Chéri FM. Tiens, je vous donne juste l'info. Le village d'Alos-Corton, c'est en Côte d'Or, vient de remporter un prix mondial. Un prix qui vous ferait plaisir, l'équipe du Réveil Chéri. Lequel ? Je vous dis tout dans quelques secondes. Belle matinée.

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0: sur Chéri FM. Il y aura également 50 Cent ou encore Emilia. La playlist 2000 pour vous accompagner tous les jours entre 6h et 9h sur Chéri FM. Mais avant cela, musique, c'est le Chéri Quiz. Vous le savez peut-être ou pas. On revient sur l'actu très légère de ces dernières 24 heures. Et là, direction le village d'Alos Corton, c'est en Côte d'Ivoire, qui vient de remporter un prix mondial qui va vous intéresser, l'équipe du Réveil Chéri. Qu'est-ce que tu dis?
1: En Côte d'Or, non?
0: J'ai dit quoi?
1: En Côte d'Ivoire. Ah, c'est pas si loin, mais...
0: C'est vrai. Qu'est-ce que vous avez fait? Allez, allons-y. Quel est ce prix remporté, évidemment, prix mondial en Côte d'Or d'Ivoire?
2: J'aimerais bien que ce soit un prix qui se mange.
0: Non,
2: genre
0: ça
2: une
0: se boit.
2: Coupe en saucisson.
0: Non.
2: Alors une coupe en vin.
0: Ah oui, exactement. Bonne génial. Réponse de Tiffany. Voilà. Le meilleur vin blanc du monde, de toute façon, c'était soit la bouffe ou la picole.
2: Ouais.
0: C'est le vin de la maison Albert Bichot. Il succède à un vin blanc australien. Donc félicitations pour ce prix mondial. En revanche, il va falloir un petit peu d'oseille. Parce que pour le goûter, prévoyez un joli billet de 200 euros la bouteille.
2: Ah ouais, quand même.
0: Ça
2: fait cher le godet, quoi.
0: Exactement, ça fait cher le goulot. Bravo à Iskander Yadgarov. Il a couru le marathon de Berlin avant-hier, c'est tout frais. Et sa performance fait le tour du monde depuis. Pourquoi?
2: Parce qu'il a couru comme Mowgli, sur les mains et les pieds.
0: C'est drôle.
2: Avec le petit bagne là.
0: Mais c'est pas ça. Mais ça peut être aussi ridicule que ça.
1: Berlin, c'est la capitale du kebab. Est-ce qu'il a couru avec sa broche tournante ou un truc comme ça? Bon, ça aurait pu être possible. T'en as qui le font avec une poussette pour qu'elle ne ferait pas avec sa broche.
0: Il a couru et terminé le marathon avec des crocs. Vous savez, les sabots en plastique. Exactement.
2: Ah oui.
0: Il a choisi une paire jaune pour qu'elle soit bien. Marathon en crocs, tout de même, terminé en 2h30 et 3 secondes, soit une vitesse de 16 km/h. Il est devenu, du coup, officiellement, évidemment, le recordman du monde de marathon en crocs. Enfin, ce sont.
3: Salut bébé.
0: Enfin, je sais pourquoi Craig David n'avait plus le temps pour liker les stories de Tiffany. Connais-tu la raison?
2: Parce qu'il va faire une tournée.
0: On est bon.
2: Et sur mon compte Instagram, je lui ai fait un petit appel du pied en lui disant Craig David, j'arrive.
0: Pas mal, il va partir en tournée, il l'a annoncé hier pour fêter les 26 ans de son album culte Born to Do It avec une date unique en France. Ce sera le 13 mai prochain au Zénith de Paris. Prévente dès demain à 9h. Billetterie générale, ce sera vendredi 9h. Donc il y a demain et il y a vendredi.
1: J'espère que tu auras plus de place que pour Céline Dion.
2: Voilà, il remet ça, vas-y, renfonce le couteau dans la plaie.
0: C'est vrai que ces derniers temps, au niveau des places, c'était pas terrible.
2: Oui, il y a eu ça, il y a eu Dorothée, il y a eu Céline Dion.
0: Dorothée, il n'y a pas eu.
2: Alors,
0: Céline Dion, il n'y a pas eu. Le Pape, il n'y a pas eu. Et Craig David, il
2: serait dans sa loge.
0: À qui?
2: À Craig David.
0: Ça m'étonnerait.
1: Ils seraient nombreuses, à mon avis.

0: 7h55, Chérie FM. Je vais vous proposer deux titres, deux artistes, playlist 2000 dans une seconde. Il y aura également le sondage ce matin.
1: On pourrait économiser en moyenne 100€ par personne et par an si on faisait ceci. Mais si on faisait quoi?
0: Tu vas tout nous dire dans quelques secondes. Et côté musique, juste après les infos de 8h. C'est ça qu'on écoute, les amis.

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0: Il est 8h, merci d'être avec nous sur Chéri FM. 30 minutes de musique non-stop, on est les seuls à vous proposer cela. Il y aura 50 Cent. Entre autres.
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0: Et sur Chéri FM Carcassonne, les infos, c'est avec Sébastien Villien. Sébastien, bonjour.
2: Bonjour Alex, bonjour à toute l'équipe, bonjour à tous. On démarre avec la météo et de la pluie aujourd'hui chez nous dans l'Aude, principalement couplée avec un petit peu de soleil. Mais pas mal de pluie hein, quand même, hein. C'est la pluie qui l'emporte. Des orages cet après-midi aussi dans les Corbières.

0: s'annonce quasi normale sur les rails. Des perturbations toutefois à prévoir dans les airs. Notez que la directrice générale de l'aviation civile a demandé aux compagnies de réduire leur programme de vol sur l'aéroport de Marseille-Provence, dans le sud notamment. À Carcassonne, une manifestation prendra son départ cet après-midi, 14h30, du portail des Jacobins à Narbonne. C'est ce matin, 10h30, devant la Bourse du Travail. Les pompiers aux doigts, eux, poursuivent naturellement leur mouvement de protestation jusqu'au 20 octobre. Ils réclament aussi une modernisation de leur service de secours. Une action forte est prévue dans la caserne de Carcassonne en fin de matinée dès 11h30. La circulation devrait d'ailleurs être filtrée devant pour une distribution de tracts. Justement, les organisations syndicales veulent mettre la pression sur le gouvernement à quelques jours de l'annonce du budget. Écoutez Audrey Joigny, qu'elle est représentante syndicale de la CGT Santé.
1: On pousse aux 12 heures avec des horaires dérogatoires. Travailler en sous-effectif, ça devient la norme. On a aujourd'hui des effectifs partout dans les services publics qui ne permettent même pas le remplacement de l'absentéisme. Parce que ça, c'est un état de fait aussi. C'est qu'il y a de la souffrance au travail. On a des taux d'absentéisme qui montent de façon exponentielle. Tout ça ne concourt pas à des conditions de travail décentes et une articulation vie professionnelle, vie personnelle.
0: Des propos recueillis par Ilham Chebleul, oui, alors que l'Union syndicale lycéenne appelle au blocage de tous les lycées de France aujourd'hui. Les manifestations dans les établissements scolaires ont entraîné hier 164 interpellations. Depuis une semaine, des lycéens se mobilisent pour protester contre des classes et des emplois du temps surchargés. Des blocages qui ne sont pas des mouvements de contestation très habituels, mais qui s'apparentent à des violences urbaines, selon le ministre de l'Intérieur, Laurent Nunez. On revient dans l'Aude avec les chasseurs aux doigts face à One Voice, l'association de défense des animaux, qui a demandé la suspension d'un arrêté préfectoral. Décision relative à l'ouverture de la chasse pour protéger la perdrix grise des Pyrénées. On termine par ce bon plan, puisque c'est comme ça tous les premiers week-ends de chaque mois en Occitanie. Les trains Lyon à 1 euro, samedi et dimanche prochain. Et face à la flambée des prix du carburant, il y aura un deuxième week-end de TER à 1 euro les 10 et 11 octobre. Voilà pour l'essentiel.
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4: 8h04, Chéri FM. 50 Cent.
5: Allez, on se trémousse là.
4: Allez, on se trémousse.

0: BFM que vous écoutez la playlist 2000. Alors le truc qui est sympa, c'est que nous sommes les seuls à vous proposer 30 minutes de musique non-stop, si je puis dire, sans pub. Ça, c'est la bonne nouvelle. Emilia arrive, il y aura également Usher ou encore Lady Gaga. Mais avant cela, on va se faire notre traditionnel tour de table avec le sondage du jour.
1: Alors on pourrait économiser en moyenne 100 euros par personne et par an si on faisait ceci. Mais si on faisait quoi?
0: Eh ben, je pense avoir la réponse en révisant, renvoyant à la baisse nos abonnements, que ce soit télé, téléphone, les assurances pour certains ou certaines des sites de rencontres payants.
1: Les plateformes.
0: Où on rencontre jamais personne.
1: Ah
0: voilà. C'est ça ou pas?
1: Non, c'est pas ça, non.
0: Okay.
1: Dimitri.
2: En coupant le moteur de la voiture dans les descentes, t'économises en essence.
0: Et qui est dans les descentes?
1: Si, c'est
2: quand t'as des grandes descentes. Bon, pourquoi t'as toujours un frein?
1: T'as ton frein quand même.
0: Mais t'as le volant. Coupé le truc, le volant, le nez.
3: Le volant, il se bloque.
0: Tu te mets.
1: Ouais, non, faut plus qu'on le fasse.
0: Ah, n'importe quoi. Bon, vous savez quoi?
1: Ok, bon, Lewis Hamilton,
0: on a qu'à aller en montagne, à Chamonix, on va tout suivre et on est dans les descentes. Ça va être sympa.
1: Antoine.
4: En apprenant à distiller son propre alcool.
2: Oh là là.
1: Fais des apéros à la maison. Ça, c'est sûr que tu le fais, toi.
0: Ouais, ouais, mais lui, il y a des trucs qu'il propose.
1: Bien sûr, tout ce qui est économie, lui, évidemment.
0: Tu bois un verre, tu deviens roux.
5: Louane. En programmant tous ses plats à l'avance. Tu fais des petits menus, tu cuisines le dimanche, le bash cooking, j'avais pas le terme.
0: Ah, ça veut dire que tu les prends pour toute la semaine, t'en mets certains au réfrigérateur, au truc. D'accord, c'est pas bête, c'est pas bête.
1: Non, c'est pas ça.
0: Mais on n'est pas loin.
1: Mais c'est Louane qui se rapproche ce matin. Bravo Louane.
0: Ok, d'accord. Bon, en voiture avec Dimitri.
1: Allez, Louis, on y va.
0: Emilia, et on se retrouve juste après.

0: 8h13, chérie FM, 30 minutes de musique non-stop. Usher est là. Usher arrive dans une minute, hein, tout comme Lady Gaga. Et on jouera dans quelques secondes au numéro mystère.
1: La réponse au sondage. On pourrait économiser en moyenne 100 euros par personne et par an en faisant ceci. C'est quoi? Proposition de notre amie et auditrice Mélanie.
2: Ah. Coucou, l'équipe du Réveil Chéri.
0: Salut Mélanie.
2: Alors moi, j'ai une petite idée. Je pense que si on prenait des douches plus courtes, on économiserait non seulement 100 euros par an et par personne, mais on économiserait aussi beaucoup d'eau. Voilà, bonne journée.
0: Dire ça à mes enfants, moi.
1: Alors c'est dans l'idée, on parle de gaspillage alimentaire.
0: Ah
1: en
0: oui.
1: Stoppant le gaspillage alimentaire, pourquoi on jette 100 euros de gaspillage par an? C'est 30 kilos de nourriture. Ce qu'on gâche le plus,
0: que dalle, moi.
1: Les fruits et légumes en premier. Ensuite c'est le pain. Bah moi j'avoue le pain. Le pain, bah je fais un bisou d'abord dessus.
0: Ou un autre truc.
1: Non, je lui fais un bisou et je le jette.
0: Oh.
1: Le pain et en trois c'est la viande. C'est ce qu'on gâche le plus.
0: On jette la viande?
1: Si elle est avariée ou qu'elle est passée, les gens la jettent.
0: Dans ce cas-là, oui, mais la viande, c'est tellement déjà difficile d'en
1: avoir. Alors, on nous conseille de ne plus acheter du frais, mais des produits qui viennent du congélateur. Comme ça, on peut les garder plus longtemps. Et puis, il y a des anciennes spécialisées maintenant, comme Antoine le sait très bien. Anti-gaspillage, too good to go.
0: Ouais.
1: Vous pouvez récupérer des paniers avec un panier de plusieurs kilos de fruits et légumes, par exemple, qui coûtait 15 euros. Vous l'avez pour 4 euros seulement.
0: Bah, c'est vachement bien, c'est très bien.
1: Voilà, moi, donc je voulais le souligner ce matin.
0: T'as bien raison. Moi, je ne jette rien du tout. Gaspillage alimentaire, non, je recycle, si je puis dire.
1: Bah moi, j'ai voulu me confesser, voilà, sur le pain, je le dis, ça m'est déjà arrivé de jeter un crouton, quoi, et pas
3: c'est
1: un
3: pignon. C'est la vraie info, tu fais du bisou au pain dur.
1: Oui, avant de le jeter.
3: Pardon, mais je connaissais pas le...
1: C'est de la peine, comme les fleurs.
0: Bah, les fleurs, mais pas tout de suite sur Chéri FM.

0: Il est 8h18 sur Chérie FM, les amis. On va jouer dans quelques secondes au numéro mystère. Qu'est-ce qu'il faut faire dès maintenant?
1: Il faut absolument envoyer votre SMS. Vous envoyez un petit message. Il faut envoyer Chérie FM tout simplement au 7 10 12. Et à vous les 10 000 euros, 5 000 euros ou 500 euros sur Chérie FM. On vous souhaite d'ores et déjà.
0: Ah ouais, bonne chance, les amis.
1: Bonne chance.
0: À tout de suite.

0: Allez, chérie FM, 8h21. Colonel Riel, playlist 2000, arrive dans une minute, tout comme les Black Eyed Peas sur chérie FM.
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2: Comment ça va, Julia? Bienvenue.
0: Oh, quel beau prénom.
3: Bonjour tout le monde.
0: Salut,
3: bonjour
0: Julia. Ça va?
2: Alors, Julia, déjà, on voulait vous dire merci parce que nouvelle auditrice depuis cet été, si on a bien compris.
0: Ouais, c'est tout frais.
3: C'est ça. Sympa. J'ai converti tous les collègues là pour aller s'ambianter le matin au boulot. J'ai dit, écoutez, chérie FM, c'est trop, trop bien.
2: Et bah voilà. Ça, c'est notre petit soldat Julia, ça, bravo.
0: C'est sympa en tout cas. Bon, bah, on va essayer d'être à la hauteur, hein, et surtout, on croise les doigts. On va essayer de vous faire gagner avec le numéro mystère.
2: Entre 0 et 10 000, à vous de le trouver avec 3 paliers. Le premier qu'on vous propose, 500 euros en 15 secondes. Pour le trouver, sinon les 5 000 euros en 10 secondes. Ou les 10 000 euros en 5 secondes.
0: Allez,
3: On va jouer à la sécurité, on va prendre essayer d'avoir les 500 euros.
0: Ouais, ouais, en 15
2: secondes. C'est bien, Julia, c'est bien, j'aurais fait
0: et
2: comme
0: vous. Détendez-vous, hein, je le dis parfois, on est là vraiment, on croise les doigts, ça va le faire, on est là pour s'amuser. Hein. Avant cela, ça Julia, va. Votre numéro mystère, s'il vous plaît.
3: 6 000.
0: Mauvaise réponse, rien de grave. Attention, on a opté pour les 15 secondes, 500 euros peut-être à la clé. Vous venez de me dire 5 000. C'est moins un top.
2: 6 000.
0: Plus.
3: 4 500.
0: Plus, vas-y.
3: 5 000.
0: Plus.
3: 5 500.
0: Plus.
3: 5 700.
0: Plus.
3: 5 800.
0: Moins.
3: 5 750.
0: Moins.
3: 7 730.
0: Moins.
3: 7 720.
0: Moins.
3: 7 710.
0: Moins.
3: 7 708.
2: Ah là là là là, à deux près.
0: 5 706.
3: Ok, bon, moi c'est pas grave.
0: Eh ben non,
2: franchement,
0: c'est pas
2: vous
0: grave.
2: Avez
0: mince
2: super
0: alors.
2: Bien joué. Et bon. Vous gagnez ce matin un écran LED. On vous l'envoie avec plaisir parce que vous êtes une super joueuse.
3: Merci beaucoup.
0: Génial.
3: Merci. Trop cool.
0: Et continuez à arpenter les villages avec votre aide safette en disant que c'est chérie FM qu'il faut écouter.
3: Ça marche, pas de problème.
0: On vous fait un gros bisou.
3: Merci.
2: Et bisous aux collègues, salut.
0: Salut, à très vite.
3: Salut.
0: Oh, c'est bien, c'est Colonel Riel. Je sais que t'adores ce titre, Tiffany.
2: Ah bah évidemment, c'est la base.
0: Avec celui. Belle matinée, 8h23.
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0: je suis tout le temps énervée. Bah, parce qu'il y a un bistrot à Avignon, j'ai vu passer ça sur les réseaux sociaux, qui vient de lancer. C'est une première en France. Ça divise, je fais partie des gens un peu furieux.
1: Ah bon?
0: Bah oui, vous allez comprendre pourquoi. Mais pour ça, il faut rester avec nous.
1: Allez,
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0: Allez, 8h30, Chérie FM, les Black Eyed Peas, Teddy Swims ou encore Justin Timberlake se préparent.
1: Voici les infos sur Chérie FM Carcassonne avec Sébastien Villien. Bonjour Sébastien.
2: Bonjour Tiffany, bonjour à tous. On démarre ce flash avec la météo. C'est parti aujourd'hui pour la pluie chez nous dans l'Aude. On aura droit à un petit peu de soleil cet après-midi. On devrait avoir des beaux arcs-en-ciel sinon toute cette matinée. Les températures ce matin, on démarre la journée avec 24 degrés. Rue de Verdun à Carcassonne, il fait 21 dans le sud du département à Quillan. Ça grimpe à 27, ce sera au plus chaud avec du vent. Ça souffle pas mal encore un peu comme hier. 27 donc au plus chaud à Fanjeaux. 25 du côté de Lézignan-Corbières. Et puis prudence sur la route, on vient tout juste de l'apprendre. Un accident sur la RD900 à hauteur de la Palme. Une voiture a percuté une vendangeuse, la circulation est fortement perturbée. Deux personnes âgées sont choquées mais pas blessées, les pompiers sont sur place. Les agents publics dans la rue aujourd'hui, c'est la une. Plus de 170 manifestations attendues. Les agents publics, dont les pompiers, manifestent aujourd'hui partout en France. Tous réclament une revalorisation de salaire. Chez nous, dans l'eau d'un cortège de manifestants, à partir de la Bourse du Travail tout à l'heure, à Narbonne ce matin, donc 10h30. Et à Carcassonne, le mouvement de protestation lui prendra son départ du portail des Jacobins cet après-midi, 14h30. Notez aussi que plusieurs écoles sont fermées dans le département. Normalement, vous devriez avoir été prévenu en fin de semaine dernière. Un service minimum d'accueil est normalement aussi mis en place dans ce cas. Les pompiers audois poursuivent leur grève aussi jusqu'au 20 octobre. Ce matin, dès 11h30, une distribution de tracts est prévue devant la caserne de Carcassonne. La circulation pourrait donc être perturbée à ce niveau-là. Sur l'avenue Buneau-Varia, prudence encore. Ils demandent plus de moyens, un projet de loi de modernisation de la sécurité civile et une amélioration de la prise en charge médicale. On rappelle également que la circulation des trains est toujours perturbée entre Toulouse et Narbonne. Après l'accident entre une voiture et un TER le 20 septembre dernier sur un passage à niveau au sud-est de Toulouse, les installations ferroviaires ont été fortement dégradées. Dans le reste de l'actualité, 2 ans de prison ferme sous bracelet électronique requis contre Rachida Dati, l'ancienne ministre est jugée pour corruption passive et trafic d'influence passif à Paris. Elle sera fixée sur son sort le 21 janvier prochain. Pour finir, on est le 29 septembre, journée anti-gaspillage. L'occasion de s'intéresser à Luc, un influenceur, il achète les invendus de supermarchés, de boulangerie ou de restaurant et ça a changé sa façon de consommer.
3: Je vais aller plus sur des paniers boucherie, des paniers de fruits et de légumes qui vont me permettre de faire des soupes, de faire des confitures, des plats préparés à base de légumes qui vont me permettre de garder quand même une alimentation équilibrée. Ce que je fais également, c'est de plus en plus, je vais dans les rayons anti-gaspillage des super ou des hypermarchés.
2: Ça... Et voilà pour l'essentiel sur Chérie FM Carcassonne. Prochaines infos dans une demi-heure à 9h. En attendant, c'est le Réveil Chéri tout de suite. Alex et Tiffany.
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0: Et si on commençait notre mardi avec les Black Eyed Peas, playlist 2000 sur Chérie FM.
5: Et si on commençait aussi par bien s'amuser. J'avais pas la fin, ouais.
0: J'ai compris.

0: Teddy Swims arrive là dans une minute sur Chérie FM, tout comme Justin Timberlake. Et là ça va être génial, on en profite. Jennifer au soleil arrive sur Chérie FM.
1: Alors la revoilà qui est furax celle-ci. Pourquoi? Je parle de moi-même. À Avignon, dans le Vaucluse, je viens de voir passer ça sur les réseaux sociaux. Ils ont ouvert le premier bistrot sans serveur. Sans serveur humain, j'entends.
2: Oh là,
1: et maintenant, c'est trois robots qui s'occupent de tout.
2: Oh,
1: qui préparent les boissons, les servir, même encaisser. Tout est automatisé. Donc, le service serait a priori OK, c'est plus rapide. Mais il n'y a pas de discussion, il n'y a pas d'âme, il n'y a pas de...
2: Ouais.
1: Et puis, on enlève du boulot.
0: Non, mais ne crie pas. Mais
1: pardon.
0: Je suis d'accord avec toi. Tiens, par exemple, si demain, là, parce que de toute façon, on va aller dans ce sens-là avec ce que tu viens de nous dire. Et vous avez vu les championnats du monde d'athlétisme, là, de
2: robots,
0: là,
2: robot,
0: qui cavalent et tout. Bref, si demain, on vous offre un robot qui peut peut-être faire une seule chose à votre place, ce serait quoi?
1: Des draps. Changer les draps.
0: Ah.
1: Alors ça... Les tu peux essayer toutes
0: tout.
1: Les techniques. Moi, je le mets quand tu mets les, tu la mets à l'envers.
0: Oui.
1: Tu mets tes mains dedans
0: oui.
1: pour refaire dessus comme une enveloppe comme
0: d'accord.
1: ça. Pour un peu que tu te sois trompé de sens. Là, t'es contente et là, tu dis, je l'ai encore mise à l'envers.
0: Le robot pour
1: et
0: les
1: tu
0: draps.
1: Recommences.
0: C'est pas bête, Dimitri.
3: Un robot qui allume le four à ma place.
1: Pourquoi? T'as juste à tourner un bouton.
3: Non, c'est pas ça. Mais quand je pars d'ici, souvent, j'ai faim. Et en fait, je sais que faut que ça passe dans le four.
0: Okay,
3: et j'adorerais qu'il allume une demi-heure avant. J'arrive chez moi, c'est chaud.
1: J'adore. Ah, ça c'est une très bonne
0: ça,
1: idée.
0: Ça serait pas mal. Ouais,
1: okay, ouais.
3: Et toi,
1: Alex?
0: Moi qui m'allume mes clubs et qui dose mes Ricard.
1: Mais arrête, pas du tout.
0: Mais pas du tout.
3: T'aimes trop le faire toi-même.
0: Non. Alors, je peux te dire que s'il le foire, il va aller à la casse direct. T'as déjà son tour dans le 93, là, tu vois.
1: Ça rigole pas, là.
0: Mais quel est ce robot? Eh ben, il a décollé. Teddy Swims sur Chéri FM et on se retrouve juste après. Il y aura le qui dit vrai, hein, vous allez voir. On va passer du bon temps, comme d'hab, je l'espère, avec vous sur Chéri FM. 8h40.

0: Allez, chérie FM, 8h42, ce que je vous propose, c'est d'écouter Gwen Stefani dans 3 minutes. En 5 minutes, allez. C'est un plaisir avec Justin Timberlake dans quelques minutes. Il y aura également Jennifer au soleil, ça on adore, et le qui dit vrai.
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0: Applaudissements s'il vous plaît. Non, vous êtes dégueulasse, mais vraiment, applaudissements, mais faites des vrais applauses. C'était super ce que je viens de faire. Il n'y a personne qui fait le beatbox comme moi dans l'équipe.
1: On fera réécouter quand même.
2: J'ai fait oui, comme.
0: Et tant mieux pour vous d'ailleurs.
3: On va réécouter à tête reposée, c'est la fatigue. Jennifer, au soleil, après ça.
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0: Ah non, c'est Chérine FM.
3: Ah,
0: Salut Chérine.
6: Bonjour Alex.
3: Salut Chérine.
6: Bonjour.
3: Comment ça va?
6: Bah ça va bien, c'est la fête.
3: C'est la fête.
0: Ouais.
3: Et
0: bah, ah bah oui, sympa. Fidèle auditrice.
6: La voir le matin, ça met de la bonne humeur.
0: C'est très trop
3: sympa.
0: Mignonne.
3: C'est sympa d'entendre une de nos auditrices, nos auditeurs qui nous disent c'est la fête un mardi à 8h50. Ouais. Mais non mais ça met un peu de soleil dans notre quotidien.
0: C'est vous,
3: on est bien contents. Chérine, bienvenue dans l'émission. Vous connaissez peut-être le qui dit vrai. Quelqu'un va vous mentir et comme à son habitude, c'est Tiffany.
0: N'importe
3: allons-y.
0: Quoi. Vous allez voir en Islande, le gouvernement veut maintenant installer des radars à reconnaissance faciale pour verbaliser les insultes au volant.
3: Ok, c'est l'info de Tiffany. Chérine, voici la mienne. En Belgique, il y a un homme politique qui a participé la semaine dernière à une version moderne de tournée manège à la télévision, mais il était totalement nu.
0: C'est pas vrai.
3: Attention, qui dit vrai ce matin, Chérine?
6: Alors là, j'ai envie de dire Alex.
2: Bien sûr.
0: Non, ah, non, non.
3: Alors l'histoire est assez folle. Donc il n'a pas trouvé l'amour, d'accord, cet homme politique. Donc il participe à ce jeu. Il sera donc c'est un jeu évidemment à la télévision, le tournée manège, mais à Walp. Et comme ça il saura demain s'il est viré de son parti politique ou non. Donc ça fait le buzz, si je puis dire, moderne là-bas en Belgique. Qu'est-ce qu'on gagne ce matin?
0: Un mug collector Chérie FM.
3: Elle allait faire l'accent belge.
0: Non.
3: Vous
0: savez qu'il y a quelqu'un il y a pas longtemps qui m'a dit que je savais pas faire l'accent belge. Il m'a dit que mon accent belge il était pas terrible.
3: Mais si, c'est bien.
0: J'ai dit toi. Merci Chérine, j'ai dit toi tu ne sais pas faire, tu ne sais pas dire, mon accent est parfait.
3: Applaudissements pour Chérine s'il vous plaît.
6: Merci infiniment, merci beaucoup.
3: On vous souhaite, c'est nous. Pardon, je vous ai coupé, excusez-moi.
6: Non, restez comme vous êtes, vraiment. Hein. Je m'éclate tous les matins et tous les soirs avec
3: vous. Eh ben génial.
0: Vous êtes trop mignonne, ne changez rien non plus. Gros bisous ma petite Chérine.
3: Venez comme vous êtes, allons-y sur Chérie FM, Jennifer au soleil. Et on se retrouve juste après sur Chérie FM, 8h52, ça c'est super.

0: en train de chanter dans le studio sur Chéri FM. 8h55, j'espère que tout va bien. On ne traîne pas. Vous avez peut-être déposé les enfants à l'école, vous arrivez au travail, les bouchons. Écoutez bien, que s'est-il passé durant ces 3 heures d'émission? Séance de rattrapage avec le petit bonhomme.
1: En ce mardi 29 septembre, on a appris que Tiffany fait des bisous au pain avant de le jeter.
0: Oui, c'est vrai.
1: Voilà, en parlant nourriture, Alex, on a appris que ta ratatouille maison est moins bonne que celle en boîte.
0: Oh oui,
1: selon tes enfants.
0: J'ai tout fait hier, j'ai acheté les tomates, les courgettes, le truc. Ils m'ont dit, elle est moins bonne que celle de l'autre fois qui était en conserve.
1: Ouais, Tiffany nous a expliqué qu'elle allait tenter de s'incruster dans la loge de Craig David pendant sa prochaine tournée.
2: Ouais. Oui, pourquoi pas.
0: Bah, t'inquiète pas, il va t'ouvrir la porte direct. Hein.
1: À 7h10, Tiffany nous a fait une imitation de Britney Spears, mais chantée par Vanessa Paradis. Enfin, à 8h10, l'incroyable histoire nous a appris, comme dirait Tiffany, hein, que la sœur, c'est tout groule. Et si vous voulez comprendre, il y a le podcast qui est dispo sur chérifm.fr et sur l'appli gratuite Chéri FM.
0: C'était l'incroyable histoire du jour.
1: Avec
0: tous les jours à 7h10 sur Chéri FM. Salut Angélique.
3: Salut, aujourd'hui la battle Chéri FM, c'est Kesha dans des duos. Kesha avec Florida et ce titre Right Round. Right Round. Ou alors en duo avec Pitbull, Timber.
0: Ah, Timber, c'est vachement bien. Hein.
3: Mais pourtant, il va bien falloir choisir et on vote pour ça sur l'application Chéri FM. La playlist 2000 avec Wanty Coolty, c'est juste après les infos sur Chéri FM.
0: Pourquoi tu fermais les yeux comme ça, t'as oublié?
3: Un petit peu.
0: T'es sur ça ou une conjonctivite, tu vois, je me suis dit, elle a un problème, toi.
3: Non, ça va. Tout va bien. Merci, merci, okay. Angélique.
0: Bon, génial. Angélique,
3: merci à vous,
0: ce sera évidemment jusqu'à 13h. Merci, comme le disait Tiffany, on vous embrasse bien fort. Et belle journée et demain.
3: 6h, 9h, soyez là.
0: Génial.
3: Nous, on le sera avec plaisir. Passez
0: Bisous.
3: Une belle journée à l'écoute de Chéri FM. Salut.
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0: Merci d'avoir choisi Chéri FM ce matin. Il est 9h, la playlist 2000. Gwen Stéphanie et Wan Tikul qui a retrouvé juste après les infos sur Chéri FM.
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0: Et sur Chéri FM Carcassonne, le point sur l'actualité, c'est avec Sébastien Villien. Bonjour Sébastien.
2: Bonjour Angélique, bonjour à tous. On démarre évidemment avec la météo. Un petit peu de pluie aujourd'hui chez nous dans l'Ouse. Des orages probablement cet après-midi avec un petit peu de soleil hein, sur la moitié est-audoise juste pour cet après-midi. Sinon c'est gris globalement. Les températures agréables avec pas mal de vent comme hier. Il fait en ce moment 25 degrés à Carcassonne, place Carnot, 20 à Esperanza. Ça grimpe 27 degrés au plus chaud à Castelnaudary, 25 à Lézignan. Près de 6 millions d'agents publics appelés à faire grève aujourd'hui.

0: Essonne, une manifestation prendra son départ à 14h30 cet après-midi du portail des Jacobins. Plus tôt ce matin, 10h30, c'est à Narbonne, devant la Bourse du Travail, qu'un cortège de manifestants partira. Justement, les organisations syndicales veulent mettre la pression sur le gouvernement à quelques jours de l'annonce du budget 2027. Écoutez Audrey Joanie, elle est représentante syndicale de la CGT.
1: On pousse aux 12h avec des horaires dérogatoires. Travailler en sous-effectif, ça devient la norme. On a aujourd'hui des effectifs partout dans les services publics qui ne permettent même pas le remplacement de l'absentéisme. Parce que ça, c'est un état de fait aussi. C'est qu'il y a de la souffrance au travail. On a des taux d'absentéisme qui montent de façon exponentielle. Tout ça ne concourt pas à des conditions de travail décentes et une articulation vie professionnelle, vie personnelle.
0: Des propos recueillis par Ilham Cheblaoui. Et puis plus léger cette fois-ci, c'est comme ça, comme tous les premiers week-ends de chaque mois en Occitanie. On rappelle, les trains Lio sont à 1€ samedi et dimanche prochain. Face en plus à la flambée des prix des carburants, il y aura un deuxième week-end de TER 1€ les 10 et 11 octobre. L'ouverture de la billetterie, c'est demain mercredi pour ces nouveaux billets. Allez, un mot de sport. On parle foot, évidemment, avec cette nouvelle victoire des Bleus de Zinedine Zidane. La France a battu hier soir la Belgique 1-0 en Ligue des Nations, but de Michael Hollis. Et puis pour finir, si vous faites partie des plus motivés, toujours dans le sport, si vous souhaitez vous remettre au sport une bonne fois pour toutes, un bon plan pour vous ce soir, ça se passe au Punching Box Carcassonne pour des entraînements de kickboxing. C'est chaque mardi de septembre, le dernier c'est ce soir 18h30 au gymnase des Serres. Voilà pour l'essentiel.
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0: Chérie FM, la radio référence des années 2000, c'est ici, ne bougez pas, vous démarrez bien la journée au rythme de ces années qu'on n'oublie pas, de ces titres devenus des classiques et que vous ne trouverez qu'ici, notamment ce matin, Sophie Ellis Bextor. Jennifer Lopez et Maroon 5 pour la prochaine playlist 2000, tout de suite sur Chérie FM, 9h15.
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0: La playlist 2000 sur Chéri FM. Je vous souhaite de passer une bonne matinée en télétravail. On gère le travail et les enfants. Aujourd'hui, restez à la maison pour cause de grève. Allez, restez positifs avec Chéri FM et vos années 2000. Les années 2000, c'est tous nos souvenirs de la chambre d'ado à la première colloque, des soirées à écouter les Pussycat Dolls qu'on retrouve toujours sur Chéri FM. Beyoncé et les Spice Girls arrivent aussi dans 30 minutes de musique non-stop tout de suite sur Chéri FM.
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2: Et on va la prendre cette demi-heure parce que c'est l'occasion de croiser les Spice Girls, Beyoncé et les Pussycat Dolls sur Chérie FM, la playlist 2000.

0: matinée avance, il est déjà 10h et la playlist continue avec le Saiyan Super Crew, les Spice Girls et Beyoncé. C'est la playlist 2000 sur Chérie FM.
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C'est Chéri FM, c'est la playlist 2000. Il est 10h15, on est d'accord, on ne valide pas du tout les réunions à cette heure-ci parce que là, c'est plutôt le moment de valider le titre qu'on a envie d'écouter ce matin. C'est la Battle Chéri FM. On vous replonge, bien sûr, dans la décennie 2000 avec Kesha ce matin et deux de ses duos. D'un côté, on a Florida, Right Round.

0: titre qu'elle a partagé avec Pitbull, Timber. Deux titres marquants de la carrière de Kesha et pourtant il va falloir les départager. Vous votez sur l'application Chérie FM et c'est l'un de ces titres qu'on écoutera à 10h30. D'ici là, la playlist 2000 continue avec Alia et Lady Gaga sur Chérie FM.
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0: La playlist de Daniel sur Chérie FM, c'est Pink aussi ce matin.
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0: Mais avant Pink, on s'arrête sur la Battle Chérie FM de ce mardi. Une spéciale Kesha, vous aviez le choix entre deux de ces duos, soit avec Florida, soit avec Pitbull, et à 51%, vous avez choisi un de ces hymnes les plus festifs. Voici Timber en duo avec Pitbull, c'est votre choix ce matin sur Chérie FM.

sur Chérie FM toute la journée. Les titres de votre playlist 2000, ceux que vous aviez en CD de titres, les CD qui se baladaient dans le sac, vous vous souvenez, avant la sortie des lecteurs MP3, eh bien tous ces titres sont ici sur la radio des années 2000, Chérie FM. Vous savez quoi, on a devant nous une nouvelle demi-heure sans interruption, et ce sera notamment avec Britney Spears. Il y aura aussi Jenali et Justin Nozuka sur Chérie FM, c'est là.

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0: C'est Chéri FM. À 11h, on ne va pas dire stop, non? On continue avec Nadia, Justin Azoka et Britney Spears. Ils sont tous ici sur Chéri FM.
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0: vous, la cantine, c'est à la maison et il va bien falloir nourrir tout ce petit monde, les copains qu'on ramène pour les parents en galère. On compose donc avec les restes du frigo. Et d'ailleurs, on apprenait ce matin dans le Réveil Chéri qu'on peut économiser 100 euros par an et par personne en stoppant le gaspillage alimentaire. Alors, dans les pâtes bolo du jour, on met un peu tout le reste. Et dans la prochaine playlist 2000, on fait mijoter Kylie Minogue, Tom Frager et les Black Eyed Peas. 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

0: On fly away avec la playlist 2000 sur Chérie FM. À midi, bienvenue au cœur de 30 minutes de musique non-stop, la suite avec les Pussycat Dolls, avec Wallen et les Black Eyed Peas sur Chérie FM.
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0: Merci d'avoir choisi Chérie FM, la playlist 2000. 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Et là, vous tombez bien pour la prochaine playlist 2000. Toujours vos artistes préférés, Alicia Keys, Lady Gaga et Shaggy aussi, dans 30 minutes de musique non-stop tout de suite sur Chérie FM.
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1: La playlist de Bill du mardi pour vous accompagner avec Shaggy, Amel Bent et voici Lady Gaga sur Chéri FM Carcassonne. Bonjour à vous,
2: il est 13h.
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0: Amel Bent dans la playlist de Bill Chéri FM, le droit à l'erreur et le droit de grève, surtout aujourd'hui, journée de mobilisation un peu partout en France, des manifestants présents en ce moment dans les rues de Perpignan. Vous avez peut-être les enfants avec vous à la maison. Et Chéri FM pour vous accompagner, toujours avec la playlist 2000. Non, vos artistes Chéri FM ne sont pas en grève. On attend Matt Pokora, Sean Paul et Anastasia. Anastasia en concert avec Chéri FM à l'Olympia dans 3 semaines. Et je suis bien content d'être avec vous jusqu'à 17h. C'est Julien Antecar en direct. Belle journée avec Chéri FM.
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0: Chérie FM, la playlist 2000, c'est là que ça se passe. C'est vous qui nous écoutez dans les PO. Je rappelle que vous avez la page Facebook Chérie FM Perpignan à disposition, ou le compte Instagram pour nous écrire, nous passer une petite info, ou juste un petit coucou en direct, comme Sandrine de Calestani qui a pris son après-midi et qui nous écoute sur l'appli là tranquillement à la maison. J'espère que vous avez mis tout ce qui craint à l'abri. La pluie est de retour aujourd'hui. Ça fait un moment qu'on l'attendait. De retour aussi dans la playlist 2000, les Destiny Child cet après-midi. Une demi-heure non-stop, c'est ce qui est prévu, avec aussi Pink et les L5 sur Chérie FM.
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2: Le plus grand succès des L5, vous l'écoutez sur Chérie FM, c'est juste après Pink. Voici Jojo avec Liv, c'est ça.

0: Allez, Gilles et Olivier Allen, et tout de suite, comme promis, les Destiny Child. Merci d'avoir choisi la playlist 2000 pour votre mardi après-midi, chérie FM, il est 14h.
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0: Chérie FM, salut à tous les petits patelins. On en connaît plein où on nous écoute. Terrats, Estavar, Sournia ou encore Moreillas. C'est là que se trouve Ophélie à Moreillas. 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Allez, la playlist 2000, ça continue. C'est pas moi qui le dis, c'est elle. Please don't stop the music. Rihanna arrive avec Britney et Maroon 5 tout de suite sur Chérie FM.
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0: Dernier mardi de septembre avec Chéri FM et l'automne qui s'installe enfin. Ça y est, ça va être le retour des soirées raclette à la maison. Et dans un mois, Halloween. C'est toujours d'ailleurs l'un des temps forts de l'année à Port-Aventura. Une expérience terriblement amusante avec les grands méchants du parc. Les festivités ont démarré et ça va se poursuivre jusqu'au 1er novembre. Allez, je vous garde avec moi pour une nouvelle demi-heure non-stop. Lui, c'est du côté d'Ibiza, encore un peu plus au sud, donc, quand on a l'habitude de le croiser, le plus grand DJ du monde. David Guetta sur Chéri FM dans la playlist 2000, juste après Eminem et Nelly Furtado.
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1: Et toujours au cœur d'une demi-heure non-stop avec la playlist de Mille. Christina Milian nous rejoint, Evanescence juste après, ou encore Janet Jackson. Il est 15h. 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

0: Chérie FM, la seule radio qui vous replonge dans vos années 2000 à longueur de journée. La playlist 2000, les années de vos soirées étudiantes pour certains. On va s'intéresser justement dans l'agenda Chérie FM à l'intégration des nouveaux élèves du côté de l'IFC Perpignan. Pascaline à la rédac a pu rencontrer le directeur de l'IFC et la vidéo est déjà sur nos réseaux. C'est bon, vous pouvez liker et partager. On y revient dans l'agenda spécial initiative locale juste après Aventura, Stomy Bugsy. Et la playlist 2000, c'est aussi Lady Gaga, évidemment. Et c'est pour vous sur Chérie FM.
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0: Chérie FM, la playlist 2000, c'est aussi Martin Solveig et Bruno Mars qui arrivent juste après votre agenda, 15h30.
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0: Et on reste à Perpignan avec Pascaline pour l'initiative locale de ce mardi. Bonjour à toi.
2: Bonjour Julien. Oui, on va direction l'IFC. C'est une école du tertiaire. Ça forme des étudiants du bac plus au bac plus 5. Alors comment faire pour faire le séminaire de rentrée, l'intégration réussie? Eh bien, on a décidé d'innover avec carrément un Pékin Express local. Sébastien Argelès, directeur de l'IFC depuis 6 ans.
3: Là, il y avait 115 élèves qui ont participé, c'est-à-dire tous ceux qui rentraient en bachelor chez nous, donc en bac plus 3, et tous ceux qui rentraient en master chez nous. Ça faisait 23 équipes de 5, ouais, lâchées dans la vision. En partenariat avec Eco Games, avec Cyril Taquet, qui fait ça, lui, sur des formats beaucoup plus grands dans le département. Il fait ça depuis 3-4 ans, si je ne me trompe pas. On parlait ensemble d'une façon de travailler sur l'intégration des élèves, et puis c'est venu dans la discussion. Ça permet aussi aux élèves de connaître la ville. On le refera, ça s'est très bien passé, on a eu de très bons retours, donc une bonne façon de lancer l'année.
2: Et surtout, ils ont dû faire alors des sardanes en ville, la promotion de leur école, de commerçants, et l'ambiance se ressent déjà.
3: Souvent, nous, on s'aperçoit qu'ils ne connaissent que leur classe et qu'ils ont tendance, comme tout le monde, à rester entre eux. Là, ça les oblige d'entrer, à sortir de cette petite zone de confort, de se mélanger. Et on voit déjà, aujourd'hui, ils ont repris les cours, qu'au niveau des pauses, ils se mélangent beaucoup plus.
2: Ah, donc,
3: c'est déjà positif.
2: C'est plus sympa que mes séminaires de rentrée, moi, à la fac. Hein.
0: Ouais.
2: Donc, c'est à l'IFC, une école
0: pareil.
2: D'ici. Et franchement, ça donne envie.
0: Merci, Pascaline.
2: À demain.

0: Chérie FM, un peu galère de circuler dans les rues de Perpignan aujourd'hui. C'était surtout le cas ce matin avec les manifs, mais là ça va mieux. Ça coince surtout au sud de Perpignan, hein, comme souvent en arrivant au niveau du méga Castillet, pour vous qui venez de Villeneuve ou de Corneilla del Vercol. Merci de rouler avec nous, Chérie FM, choix numéro 1 dans votre autoradio pour la playlist 2000. Avec les Black Eyed Peas cet après-midi, Katy Perry ou encore Céline Dion. Pour une nouvelle demi-heure non-stop.
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C'est Chérie FM, la playlist de Bill. Et le retour de Gino dans les PO avec les Spice Girls et Katy Perry au cœur d'une demi-heure non-stop. C'est Chérie FM que vous écoutez. 16h01.

Gilo, vous l'écoutez tous les jours sur Chéri FM dans la playlist 2000 et tous les soirs dans Chéri Génération 2000 avec Séverine Ferrer qui a évidemment tous ses albums à la maison et plein d'anecdotes à partager chaque soir. Petit avant-goût tout à l'heure, 17h30, dans le 17-20, l'instant Chéri Génération 2000 avec un titre de sa collection personnelle qu'elle vous fera découvrir ou redécouvrir. Et ça, c'est un vrai classique que je vous offre cet après-midi, signé Leslie. Avec Magic System qui avait fait l'ouverture des déferlantes au Barcarès cet été. Heureusement, il ne faisait pas le même temps qu'aujourd'hui. Et Bidet, Brianna et Anastasia arrivent aussi pour vous dans la playlist 2000, chérie FM.

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0: Chérie FM, la playlist de Bill de ce mardi et la pluie qui s'invite dans les PO, des trompes d'eau même cet après-midi le long du littoral catalan, à Toreil, à Canet, Argelès et jusqu'à Port-Vendres. Pas de dégâts chez vous à la maison, j'espère. Et attention sur les routes, ça peut être inondé par endroits. Là, on a le rond-point Mayol qui est fermé à la circulation du côté de Saint-Cip. C'est en train de se décaler là vers l'Hérault et le Gard. Soyez prudents si vous prenez la 9. Direction Béziers, Montpellier ou Nîmes. Ce sera bien arrosé dans les prochaines heures. Pour lui, ce sera direction l'Amérique du Sud dans les prochains jours. Robbie Williams, très attendu pour une série de concerts au Mexique, en Argentine, au Brésil. Il est dans la playlist de Mille Chérie FM avec Britney et Billy Crawford. Tout de suite.
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1: Et soyez les bienvenus dans le 17-20 de ce mardi avec Billy Crawford et Tayo Cruz qui arrivent dans la playlist 2000 juste après la Minute Info, 17h.
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1: Et la Minute Info de ce mardi est en direct avec Candice Riouet. Bonsoir Candice.
3: Bonsoir Didier, bonsoir à tous.
1: On commence avec la météo, profitez du soleil car c'est de la grisaille qui nous attend demain sur les trois quarts du pays.
3: Oui, avec de la pluie le matin dans le nord-ouest et dans le sud-est. Dans l'après-midi, on attend quelques gouttes sur une bonne partie du territoire. La Lozère, le Gard et l'Hérault seront d'ailleurs en vigilance orange, pluie, inondation et orage. Pour les températures, comptez dans la matinée 18 degrés à Quimper, 20 à Lyon, 22 à Mulhouse et Tours, 23 à Pau et 25 degrés à Marseille. Dans l'après-midi, il fera encore 28 degrés à Toulouse.
1: Et que faut-il retenir de cette journée de mardi, Candice?
3: Journée de mobilisation aujourd'hui dans la fonction publique. Plusieurs dizaines de milliers de personnes manifestent partout en France pour réclamer de meilleurs salaires. Près de 14% d'enseignants sont en grève, selon le ministère de l'Éducation. Des rassemblements aussi devant les lycées. Plus de 330 établissements ont été concernés par des blocages ou des tentatives de blocage. 40 personnes ont été interpellées. 10 autres ont été blessées. Dans le reste de l'actualité, la SNCF ouvre sa billetterie demain matin pour les congés de fin d'année. La compagnie ferroviaire prévoit notamment de renforcer son offre vers les Alpes et les marchés de Noël de l'Est.
1: C'est une bonne idée. Mais pour oui. Noël en même temps. Candice, on termine avec Céline Dion. Céline Dion qui a fait une apparition surprise à la Fashion Week de Paris.
3: Et oui, la chanteuse était hier au défilé L'Oréal au pied de la Tour Eiffel. Alors sur scène, elle a chanté ce titre I'm Alive, des images qui nous rappellent évidemment Didier les JO de Paris en 2024 où Céline Dion avait interprété l'hymne à l'amour.
1: Ah, c'était pas la même ambiance.
3: Mais non, c'était pas la
1: très
3: même
1: mignon
3: ambiance.
1: Aussi. Ouais.
3: D'ailleurs, les images sont sur les réseaux sociaux de Chéri FM.
1: Elle est montée après au premier étage, non?
3: Alors, ça, l'histoire ne nous le dit pas,
1: évidemment, on peut pas tout savoir. Candice, à tout à l'heure, 18h.
3: À tout à l'heure, Didier.
1: Pour d'autres infos, et d'ici là, bah, soyez les bienvenus, c'est le 17-20 qui démarre en direct jusqu'à 20h avec la playlist 2000 pour vous, Billy Crawford, et on démarre tout de suite avec Tayo Cruz. Sur

0: Belle fin de journée avec Jérémy Frérot sur Chéri FM.
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0: Tiens, je vous annonce quand même 3 concerts de Jérémy Frérot. C'est dans quelques jours, du 8 au 10 octobre à Arcachon, au Théâtre Olympia. Toutes les infos, chérifm.fr. Il est 17h12. Merci d'être fidèle au rendez-vous que vous donne Chéri FM tous les jours avec le 17-20 pour bien terminer votre journée. Tranquille, que vous soyez sur la route, encore peut-être au travail ou dans les transports en train de rentrer à la maison. Avec tout à l'heure à 17h30, notre petit bonbon à nous. Très sucré, on adore. C'est Séverine Ferrer qui arrive avec sa collègue de CD de titre pour l'instant, chérie Génération 2000. Et dans la prochaine demi-heure du 17-20, on va se régaler avec Sean Paul, The Braids, une belle reprise de Queen et Milo juste après la météo sur Chéri FM.
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0: Ah oui, celui qui est tombé fan amoureux de Tiffany, mais qui n'arrête pas de lui envoyer des messages sur Insta, c'est Craig David.
1: Non, il like mes photos et j'aimerais bien qu'il envoie tes messages.
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10: Et attention à cette vigilance orange aux orages qui va concerner demain mercredi la Lozère, le Gard et l'Hérault avec des pluies parfois intenses. Le temps sera nuageux demain avec des averses des Hauts-de-France à la Provence en passant par le centre, la Nouvelle-Aquitaine, l'Auvergne et la vallée du Rhône. Partout ailleurs, un temps variable entre passages nuageux et éclaircies. Il fera demain de 19 à 29 degrés sur la moitié nord. On attend encore de 23 à 30 degrés sur la moitié sud. À 17h30, c'est évidemment Séverine Ferrer qui arrive pour l'instant chez Régénération 2000. Et tout de suite, voici The Braids et un classique de Sean Paul dans la playlist 2000 du 17-20 sur Chérie FM.

0: Vous écoutez Chéri FM, la radio idéale pour terminer cette journée de mardi avec le duo Gims et Sting, Mika et Christina Aguilera qui arrive avant 18h.
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0: Vous la retrouvez tous les soirs de 22h à minuit et évidemment à 17h30, rendez-vous très attendu avec Séverine Ferrer. Salut Séverine.
2: Salut Didier, salut à tous.
0: Et Séverine, j'ai envie de... Pour moi, tu es un peu la Kylie Minogue française.
2: Si,
0: ne sois pas modeste.
2: Bon, c'est vrai quand même que, tu sais, j'avais interprété le morceau lors de la tournée
0: Absolument,
2: I Got a Feeling,
0: c'est pour ça. Et c'était bluffant. Oh. Et c'est un titre de Kylie Minogue que tu as choisi aujourd'hui.
2: Et oui, je l'adore aussi. All the Lovers. C'est beau, hein?
0: Tous ses amants.
2: Et c'est un très beau clip. C'est plein d'amour, de sensualité. Et je te jure, c'est pur, c'est doux. T'as l'impression d'être sur un coton duveteux. Elle est d'une beauté, mais t'hallucines. Ouais. Et alors, ce qui est le plus impressionnant, c'est cette pyramide humaine. Il y a plein de couples qui s'enlacent, qui s'embrassent dans les rues de Los Angeles. Et je te jure, c'est magnifique. C'est plein de poésie. Et c'est largement inspiré du travail des photos de l'américain Spencer Tunick. Mm-hmm. C'est un photographe qui fait plein de corps comme ça entassés. Mais surtout, au-delà de l'image, il y a un message très fort qu'on retient. C'est un hymne à la tolérance, évidemment, à l'amour et surtout à l'espoir d'un monde meilleur.
0: Absolument. Ne prenez pas le titre au premier degré. Elle ne parle pas de tous ses amants, bien sûr.
2: Non, évidemment. Ce n'est que de l'amour et c'est vraiment tout ce qu'on aime chez elle. Hein. Elle a des valeurs qu'on adore et qui font sa personnalité. Et en plus, elle vient d'annoncer qu'elle va rejoindre sur scène très prochainement Harry Styles pour deux concerts de sa tournée en avril 2027.
0: Est-ce que ce sera en France? Je ne suis pas certain. Mais
2: je ne suis pas certaine. Ouais. Mais en tout cas, c'est aux États-Unis. Ce avec Kylie, parce qu'il change en fonction des pays où il va.
0: Forcément.
2: Voilà.
0: On nous aura un duo peut-être avec Séverine Ferrer et Harry Styles.
2: Harry Styles, si tu m'écoutes, voilà, I'm disponible.
0: Ce titre était classé numéro 3 en France. C'est excellent. Voici Kylie Minogue, All the Lovers, et à tout à l'heure.
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vous souhaite une très belle fin de journée avec Chérie FM. Et Mika, qui n'a pas eu beaucoup de chance avec ses concerts cet été, des intempéries, des concerts annulés, reportés. Et on espère le revoir très bientôt en France. Il est 17h42. Au mois de février prochain, cérémonie des Césars et un rôle hyper important parce que la cérémonie peut être parfois un peu ennuyeuse et c'est rien de le dire, c'est celui de maître de cérémonie. Eh bien, nous connaissons le nom du futur maître de cérémonie de la cérémonie des Césars l'année prochaine. Quand distribuez-vous, dévoilera ce nom tout à l'heure. Suspense à 18h dans la Minute Info. Et d'ici là, Christina Aguilera arrive, bande originale du Moulin Rouge, avec Lady Marmalade, Ellie Goulding et Faf Larage pour chanter avec la playlist de mythes de Chérie FM avant 18h.

0: Et tous ces artistes que moi j'ai écoutés jeune et que j'écoute encore et qui m'inspirent énormément. The Fantastic Bruno Mars. J'adore Chéri FM pour ça.
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0: tous les tubes des années 2000 sont sur Chéri FM avec Candice Riouet qui a fait les chœurs de Faflarage à l'époque.
1: Exactement.
0: Sans déconner, c'est vrai.
1: Le meilleur.
0: Qu'est-ce que c'est bon ça. Enrique Iglesias, Avril Lavigne arrive juste après la Minute Info de Candice Riouet. On est en direct, il est 18h.
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0: La Minute Info de ce mardi, Candice Riouet, on démarre avec la météo. Trois départements sont en vigilance orange, pluie, inondation et orage demain.
1: Oui, vous êtes concernés dans le Gard, l'Hérault et la Lozère. Le temps sera effectivement gris et pluvieux, principalement dans l'après-midi sur une bonne partie du pays. Comptez dans la matinée 18 degrés à Brest, 20 à Valence, 22 à Lille et La Rochelle, 23 degrés à Paris et Toulouse et 25 du côté de Marseille. Dans l'après-midi, prévoyez entre 19 et 27 degrés sur la moitié nord, entre 21 et 28 degrés sur la moitié sud.
0: Nous sommes bien le 30 septembre demain.
1: Ouais. Et oui.
0: Que faut-il retenir de l'actualité aujourd'hui, Candice?
1: Près de 300 000 personnes ont manifesté aujourd'hui dans toute la France pour réclamer de meilleurs salaires dans la fonction publique. Dans les lycées, plus de 330 établissements ont été perturbés par des rassemblements. 40 personnes ont été interpellées, 10 autres ont été blessées. Dans le reste de l'actualité, le directeur général de la Tour Eiffel annonce son départ à la fin de l'année. Décision prise après la polémique autour de la mise à l'écart du personnel féminin. C'était lors de la visite d'un groupe début septembre. Après 130 ans d'existence, l'enseigne de chaussures André est placée aujourd'hui en liquidation judiciaire. En cessation de paiement, l'entreprise n'emploie plus que 30 salariés.
0: Et pour terminer, Candice, on connaît le prochain maître de cérémonie des Césars 2027.
1: Et oui, Didier, c'est Vincent de Dienne qui animera cette 52e édition l'année prochaine. Il succède à l'acteur Benjamin Laverne qui avait, souviens-toi, cette année rendu un hommage complètement faux à Jim Carrey et au film The Mask.
0: Ouais.
1: La cérémonie aura lieu le 25 février prochain.
0: Et alors, avec Vincent de Dienne aux commandes,
1: ça va être fou là aussi.
0: Bah, tu regardes, c'est limite, mais les prix, tu t'en fiches, tu regardes juste pour le spectacle.
1: Voilà,
0: quoi.
1: Juste pour le spectacle de Vincent de Dienne.
0: C'est vrai qu'il y a eu des maîtres et des maîtresses de cérémonie incroyables, comme Jérôme Commandeur, Cadmérade, Florence Foresti, qui
1: était
0: extraordinaire. c'est notre MC de l'info Feel Good, Candice Riouet, tu reviens tout à l'heure.
1: Exactement.
0: 19h30 pour l'info Feel Good de ce mardi. Et nous, on est reparti dans la playlist 2000 en direct jusqu'à 20h. Avec Mathieu Stone, Enrique Iglesias, et tout de suite. Voici Avril Lavigne sur Chéri FM.

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0: Mais carrément, nous sommes en direct avec vous comme tous les jours. Avec demain, oh là là, vous avez adoré la série de films Taxi. Bah, ce sera à vous de jouer avec Angélique pour la Battle Chérie FM. Ce sera une spéciale bande originale du film Taxi. À vous de départager Dave Bond et Karine. Taxi 1, et tu me plais. Ou alors vous êtes plutôt Taxi 2 avec Jalan et Dizzy Stapest et ce fabuleux Lettre Ouverte. À vous de voter. Les votes sont déjà ouverts, on en est à 60% pour l'instant. Dave Bond et Karine sont en tête, suivis évidemment par Jalan et Dizzy Stapest, 40%. Pour voter, c'est gratuit, vous allez sur l'appli Chérie FM ou sur notre site internet chérifm.fr. Et Angélique vous dévoilera le résultat de cette battle spéciale Taxi demain à 10h30. Et d'ici là, le 17-20 continue avec dans la playlist 2000 Black Eyed Peas, mais aussi Teddy Swims et le duo Jay-Z Beyoncé à suivre juste après la météo.
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30: Avec la Lozère, le Gard et l'Hérault qui sont placés en vigilance orange aux orages à partir de minuit avec des pluies parfois intenses. Le temps sera nuageux demain avec des averses des Hauts-de-France à la Provence en passant par le centre, la Nouvelle-Aquitaine, l'Auvergne et la vallée du Rhône. Partout ailleurs, un temps variable entre passages nuageux et éclaircies. Il fera demain de 19 à 29 degrés sur la moitié nord et de 23 à 30 degrés demain sur la moitié sud. Je vous souhaite une très belle fin de journée avec le Collector, Chéri FM, que je vous dévoile juste après le duo Beyoncé-Jay-Z. Et tout de suite, voici David Guetta sur Chéri FM. C'est le 17-20 en direct.

0: Et si ça, ça vous met pas de bonne humeur, la playlist 2000, tous ces tubes que vous adorez, avec à suivre le duo Jay-Z, Beyoncé, Ja Rule et Ashanti, Super Funk, avant 19h, 18h31, mais c'est l'heure du collecteur.
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0: C'est tous les jours à 18h30 l'occasion de redécouvrir grâce à Chéri FM des titres qu'on avait parfois un peu oubliés. Et je pense que c'est le cas avec ce titre que j'ai choisi aujourd'hui. Il est sorti en France pendant l'été 2011 sur le 6e album des Black Eyed Peas, album qui s'est classé numéro 1 des ventes en France. Et sur ce titre, Fergie donne la réplique à Will.i.am. Ça s'appelle Whenever, les Black Eyed Peas. C'est le très bon collecteur de ce mardi. C'est dans le 17-20 évidemment sur Chéri FM.
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Dans le 17-20, la prochaine demi-heure continue avec les Marseillais de Superfunk, Fafa Monteco, la French Touch des années 2000, Superfunk, Lucky Star, Ja Rule, La Chantilly et Rihanna, à suivre avant 19h sur Chérie FM.

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0: Sur Chéri FM, on démarre tranquillement cette soirée de mardi avec Rihanna. Et le 17-20 continue en direct, évidemment, jusqu'à 20h avec Madonna. Et tout de suite, voici Miley Cyrus. Il est 19h.
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0: Vous écoutez Chérie FM, on était loin du côté de New York avec Jay-Z et Alicia Keys.
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0: Et belle soirée de mardi dans toute la France. Il est quasiment 19h15. On est en direct jusqu'à 20h. Avec tout à l'heure Candice Riouet qui va nous rejoindre pour l'info Feel Good. Et alors Candice a une info assez étonnante aujourd'hui, mardi. Le grand retour d'un girls band britannique qui a marqué les années 2000 et qui fait donc son grand retour. De qui s'agit-il? Réponse dans un quart d'heure. Dans l'info Feel Good. D'ici là, vous allez vous régaler, on va pas s'ennuyer. Dans la prochaine demi-heure, Jennifer Page, Econ et Lady Gaga qui arrivent juste après la météo sur Chérie FM.
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8: Et attention à cette vigilance orange aux orages qui va concerner à partir de minuit la Lozère, le Gard et l'Hérault avec des pluies parfois intenses. Demain mercredi, le temps sera nuageux avec des averses des Hauts-de-France à la Provence en passant par le centre, la Nouvelle-Aquitaine, l'Auvergne et la vallée du Rhône. Et puis partout ailleurs, ce sera un temps variable demain entre passages nuageux et éclaircies. On attend de 19 à 29 degrés sur la moitié nord et de 23 à 30 degrés sur la moitié sud. À 19h30, ne manquez pas l'info Feel Good de ce mardi soir avec Candice Riouet. Et tout de suite, la playlist 2000 continue avec Jennifer Page et Lady Gaga sur Chéri FM.

0: Bonne soirée de mardi avec Chéri FM. À suivre Pink et Nelly Furtado dans la prochaine demi-heure. Il est 19h30. Voici l'info Feel Good.
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0: Et à l'heure de l'apéro, il est temps de retrouver Candice Riwé pour l'info Feel Good. Salut Candice.
3: Salut Didier, bonsoir à tous.
0: Allez, entre deux verres, on vous annonce ce soir le grand retour des Sugar Babes.
3: Baby. Mais oui, rappelez-vous, au début des années 2000, le trio britannique nous sortait des titres cultes. On se souvient évidemment de cette chanson que vous entendez, Too Lost in You, sortie en 2003. Une chanson qui était d'ailleurs présente sur la bande originale du film de Noël, Love Actually. Et puis il y a aussi ce morceau, About You Know.
0: Oh là là, mais qu'est-ce que c'est bon ça, hein.
3: J'adore ce morceau, énorme. Il est sorti d'ailleurs en 2007, Didier.
0: Ouais.
3: Et c'est l'un des plus grands succès des Sugar Babes. Et bien les filles sont de retour avec un tout nouveau titre baptisé Ghost. Une chanson qui sera d'ailleurs inclus dans leur futur album, puisqu'il y en a un qui sortira le 12 février prochain. C'est le premier véritable album du trio original depuis One Touch, sorti en 2000, parce qu'entre temps il y a eu d'autres chanteuses, hein, membres de groupe. Alors forcément on espère maintenant les revoir très vite sur scène, et pourquoi pas en France.
0: Oh, à mon avis ça sent très très bon.
3: Ok, oui,
0: avec ce single. Merci beaucoup Candice. Vous retrouvez l'info Feel Good en podcast sur chérifm.fr et l'appli Chéri FM. À demain
3: Didier,
0: dans la prochaine demi-heure du 17-20. Pink et Eminem, ça c'est pour te plaire.
3: Ah, génial.
0: Voilà, et d'ici là, voici Econ, c'est Lonely maintenant sur Chéri FM.

0: vous souhaite un très bon début de soirée. Elle bouge la tête comme, vous savez, les chiens sur les banquettes de voiture.
1: Oui,
0: avec
1: Chéri
0: FM, c'est un peu ça.
1: C'est toujours l'effet qui me fait pink. J'adore.
0: C'est Carmine Alexis. Salut Caro.
1: Bonsoir Didier, bonsoir tout le monde.
0: Chéri Frenchy dans une vingtaine de minutes. Alors ce matin, je salue et j'embrasse Alexandre Devoise, Stéphanie Bonvoisin qui sont certainement au lit à cette heure-ci.
1: Non.
0: Bon, quand même. Ce matin, à 8h moins 10 dans le Chéri Quiz, alors cette info très étonnante, il y a un coureur russe qui a battu un record du monde au marathon de Berlin, c'était samedi dernier.
1: Vas-y, dis-moi.
0: Il a couru en 2h30 minutes et 3 secondes.
1: C'est bien.
0: C'est pas mal, mais c'est le record du monde un peu particulier parce qu'il n'a pas couru avec des baskets.
1: Il a couru pieds nus.
0: Alors, faut pas déconner, 42 km pieds nus, t'as des moignons à la fin. Non, il a couru en crocs. Tu sais, des sabots en plastique, je te jure.
1: Mais j'arrive déjà pas à faire deux pas avec.
0: Oui, non, mais toi.
1: J'ai les pieds trop fins.
0: Ça, c'est pas à cause des crocs.
1: Non, j'ai les pieds trop fins.
0: C'est les pieds trop fins. Voilà, donc 2h30, sachant que le record avec des baskets normales, c'est 2h et 2 minutes.
1: Mais oui, voilà, c'est ça. 2h30, je me disais, bah, oui, c'est un bon score, mais en crocs en plus.
0: Il a terminé 305e sur 60 000 participants, vitesse moyenne 17 km/h. Ça, c'est
1: bravo,
0: la vitesse moyenne de Caroline Alexis au volant.
1: Il a dû s'entraîner en plus pendant des mois et des mois.
0: Oh, t'imagines le truc de dingue.
1: Les gens s'en foutent, j'adore.
0: On adore Caroline Alexis, avec qui vous allez passer une belle soirée, Caro. Et d'ici là, Carly Rae Jepsen, Eminem et Nelly Furtado, on fait comme ça.
1: Allez.
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4: 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Bien?
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0: Merci d'écouter Chérie FM. Bonsoir, c'est Caroline Alexis. Tous les soirs, 20h, 22h, nous célébrons les années 2000, 100% Frenchy. Voici Mousse, Lincha et Link Up, il est 20h.
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Madomas, artiste phare des années 2000, elle est passée nous voir ici à Chéri FM. Vous retrouvez d'ailleurs toute sa joie et son énergie en images dans l'interview et son live dans nos studios sur chérifm.fr. Il est 20h15 comme chaque soir, de 20h à 22h, ma playlist 2000 et 100% Frenchie. Et quelle ambiance dans un instant, Magic System, Julien Doré et Nadia. Excellente soirée avec Chéri FM.

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0: à Lille, Toulouse, Marseille dès ce week-end. Toutes les infos et les résas pour les concerts sont sur chérifm.fr. Les words apart, histoire que vous répétiez un petit peu les filles avant le concert, tout ça. Et dans ma playlist 2000 avant 21h aussi, Amel Bent et Ruff sur chérifm.
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0: Chérie FM, Amel Bent se produira à la salle Playel à Paris 3 soirs consécutifs fin novembre 2027. Chérie FM, tous les soirs 20h-22h, ma playlist 2000 et 100% Frenchy. Quelle joie, voici Fatal Bazooka, Yel et Tragédie, il est 21h.
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0: De toi. Très bonne soirée avec Chéri FM. À 22h, nous retrouverons Séverine Ferrer pour Chéri Génération 2000. 2h, 100% année 2000, un plongeon dans cette première décennie mythique avec les titres cultes, les BO de films, les one-shots, les pépites redécouvertes par Séverine. Rendez-vous tout à l'heure de 22h à minuit, Chéri Génération 2000. On s'approche de 21h15, Chéri Frenchy continue avec Céline Dion, Tribal Jam et Sean Paul et Zao sur Chéri FM.
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playlist 2000, les 100% Frenchy jusqu'à 22h avec Singila, Louisa et Bleu Soleil et Indochine. J'ai d'ailleurs d'excellentes nouvelles. Indochine, le film qui s'appelle L'Arena Tour, capté en mars dernier à l'Arena de Paris, sortira au cinéma le 20 novembre prochain. L'intégrale du concert, plus de 2h50. Et pour fêter ça, Indo sera en concert les 26, 27 et 28 novembre à la scène musicale à Paris. Avec toutes ces bonnes nouvelles, bonne soirée avec Chérie FM.

0: 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Vous votez dès ce soir pour la prochaine Battle Chérie FM via chérifm.fr. À 22h, nous retrouverons Séverine Ferrer pour Chérie Génération 2000. A tout de suite avec Claudio Capéo, Faudel et Agnès. Bonne soirée avec Chérie FM.
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0: part, vous replongez avec moi dans les années 2000 sur Chérie FM.
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0: Bienvenue à tous, c'est votre émission Chérie Génération 2000, celle qui nous replonge au cœur de cette décennie culte. Et alors ce soir encore, j'ai du très lourd pour vous. Et on attaque fort, la preuve avec Release du duo fou Timbaland et Justin Timberlake. Ce titre a une énergie de dingue, t'as un petit coup de mou, tu l'écoutes et c'est reparti. Et alors un morceau qui a vu le jour lors d'une session en studio. Les deux artistes travaillaient ensemble sur l'album de Justin, Future Sex Love Sounds. Et ils y passaient beaucoup de temps, avançaient à leur rythme, ils essayaient des choses, ils improvisaient. Et alors Timbaland a commencé à jouer des percussions. Et du coup, Justin l'a suivi. Et avec ce rythme particulier qui cassait un peu les codes des morceaux R&B, c'était un lâcher-prise total, ils étaient presque en transe. Et bien on reconnaît même le clin d'œil au célèbre Yeah de Usher. Et Justin dira même que c'était expérimental. Ils ne savaient pas ce que ça allait donner, ni si ça plairait, mais pour eux c'était magique. Et qu'ils se rassurent, pour nous aussi. Allez monter le son et profitez, c'est tellement bon. Release, Timbaland et Justin Timberlake sur Chérie FM. Hey, hey.

Cette pépite des années 2000 dans Chérie Génération 2000 sur Chérie FM. Et alors, quelle pépite ! Gorgy Porgy, du duo si glamour, Eric Bennett et Faith Evans. Ils sont si beaux. Et alors, je l'avoue, ce morceau n'a jamais quitté ma playlist. Les deux voix d'Eric et Faith se marient si bien sur cette reprise de Toto qui porte le même titre. Et alors, le duo en fait une version plus R&B. Eric, hein, qui avait avoué à l'époque être fan de Faith et avoir été grave impressionné quand ils se sont retrouvés en studio. Une jolie collaboration qui s'est transformée en une jolie amitié qui fait plaisir à voir. Et alors, on n'a pas oublié leur clip poignant que je vous recommande vivement d'aller revoir. Eric, qui a sorti un nouveau single récemment, Who's Gonna Save Us, on se le demande, mais le titre est top. Ce soir, c'est ce morceau tellement feel good des années 2000 qui fait du bien que je vous offre. On ne se lasse pas d'écouter Gorgy Porgy, Eric Bennett et Faith Evans sur Chérie.

La salle à BO et celle de ce soir est complètement folle. Club Can Handle Me de Florida et David Guetta, qu'on a entendu dans le film culte des années 2000, Stand Up 3D. Et c'est une bonne dose d'énergie, ce morceau boost vous donne envie de danser, mais pas que, il vous transcende. David Guetta, qui avec cette collaboration s'impose une fois de plus comme le DJ qui aura révolutionné la pop mondiale avec ses sons électro et hip-hop. Et alors David, qui doit être sacrément heureux, il fait partie des nouvelles personnalités qui ont décroché leur étoile sur le célèbre Hollywood Walk of Fame à Los Angeles. Mais quelle jolie consécration pour notre petit Frenchie. Bravo David, on est trop fiers de toi. Allez, pour fêter ça, on écoute Club Can Handle Me, David Guetta et Florida, dans Chérie Génération 2000, sur Chérie FM évidemment.

0: Génération 2000. On se retrouve dans un instant avec Eamon. Et vous découvrirez le one shot du jour qui a marqué toute une décennie. A tout de suite sur Chérie FM.
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que c'est chouette de passer cette soirée ensemble. Vous êtes bien sur Chéri FM et à présent, laissez-moi vous parler d'un one-shot marquant des années 2000, Pump Up Kicks du groupe iconique Foster the People. Le titre est sorti en téléchargement gratuit avant de devenir un single. Il est hyper enjoué, il donne la pêche, mais alors il parle d'un sujet d'actualité plus que sombre. Inspiré par la montée de la violence aux États-Unis, l'histoire d'un ado qui imagine une fusillade dans son école. Des paroles qui évoquent la santé mentale de nos jeunes, l'accès aux armes, la solitude. Une vraie performance pour Mark Foster, le compositeur de ce tube planétaire, écrit seulement en quelques heures et qu'il a enregistré dans son appart, sans budget ni studio professionnel. Il le met en ligne, les blogs musicaux et les radios s'en emparent, il explose et devient un vrai phénomène. Et le groupe est signé par une maison de disques dans la foulée. Une jolie histoire comme on les aime. Et alors ils viennent d'ailleurs de sortir cet été un remix de leur tube culte avec le DJ Omri. Mais c'est la version 2000 que je vous offre ce soir. Pump Up Kicks, Foster the People, pour vous dans Chéri Génération 2000 sur Chéri FM.

0: Ils sont sur Chéri FM.
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0: C'est Chéri Génération 2000, votre rendez-vous quotidien, celui qui vous transporte dans les années 2000. Et on poursuit avec une belle déclaration d'amour. Paradise de Lil Cool G et Emery. Un morceau très efficace. Normal, il reprend la ligne de basse du titre des années 80 de Kenny Burke, Rising to the Top.

Encore un clip tourné sur une plage paradisiaque. Les paysages sont somptueux et franchement, il donne juste envie de partir en vacances. Et Lily Cool J qui va reprendre son rôle de Samana dans NCIS, cette fois-ci à New York. Une nouvelle série qui débute aux États-Unis la semaine prochaine, le 6 octobre. On écoute ce duo tellement 2000. Lily Cool J, Emery, Paradise sur Chéri FM.

pépites qui arrivent dans Chérie Génération 2000, The Way You Move, d'Outkast et Sleepy Brown. Et alors, ce qui est fou, c'est que ce titre est sorti pratiquement en même temps que leur célèbre tube Eya. Si bien que les deux singles issus du même album, un double album, Speakerbox de Love Below, sont restés longtemps en tête des charts américains, du jamais vu pour l'époque pour un même groupe. Et alors, pourquoi un double album? Il faut savoir qu'Outkast est un projet commun, celui d'André 3000, qu'on connaît bien, et celui de Big Boy, et que la partie 1 est l'album de Big Boy, et la deuxième, celui d'André 3000. Ouais bon, faut suivre un petit peu, hein. Sleepy Brown, qui a sorti à la fin de l'été un nouveau single, You're My Lady, avec sa voix soul, toujours aussi chaleureuse à découvrir, et c'est toujours un pur bonheur de les réécouter. Outkast et Sleepy Brown, The Way You Move, sur Chérie FM.

écoutez Chéri FM et place au clip culte. Et c'est une vraie petite merveille. All the Lovers de la Bomba, Kylie Minogue. Un très beau clip, plein d'amour, de sensualité, très pur, très doux. Notre Kylie est d'une beauté à couper le souffle. Et alors cette pyramide humaine, ces couples qui s'enlacent et s'embrassent dans les rues de Los Angeles, est tout simplement magnifique et plein de poésie, largement inspiré des photographies de l'américain Spencer Tunick. Mais au-delà de l'image, c'est surtout ce message fort qu'on retiendra. C'est un hymne à la tolérance, à l'amour et à l'espoir d'un monde meilleur. Des valeurs évidemment qui font depuis toujours la personnalité de Kylie, et c'est pour ça qu'on l'aime tant. Et Kylie qui vient d'annoncer qu'elle rejoindra sur scène Harry Styles pour deux concerts de sa tournée en avril 2027. All the Lovers, Kylie Minogue dans Chérie Génération 2000 sur Chérie FM.

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Chérie Génération 2000, on va bientôt se quitter, mais alors on va le faire tel un feu d'artifice avec Are You Gonna Be My Girl du groupe de rock australien Jet. C'est un shoot de good vibes. Ce morceau est une petite perle des années 2000 qui n'a jamais quitté ma playlist et qui nous rappelle fortement le titre de Iggy Pop, Lust for Life. Jet dit plutôt qu'il se serait inspiré de la célèbre ligne de basse de You Can't Hurry Love de The Supremes que j'adore. Oui, bon, en fait, ils étaient tous fans de la Motown, hein. Et même Iggy Pop a révélé plus tard que lui aussi s'était imprégné du style Motown. Et quand je vous dis que la musique est un éternel

0: Et c'était tellement bon de passer cette soirée avec vous. Rendez-vous demain dès 22h pour fêter encore et encore les années 2000. Chérie FM, il est minuit.
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